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Bonjour, c'est Arnold Turbus sur Demoiselle. Je vous présente mon nouveau titre en featuring avec Étienne Dao. Voici Laurie Sky sur la radio d'ici.

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0: 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Il est 6h, bon réveil.
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2: Bonjour, Sébastien Lecornu a annoncé ce mercredi les chiffres de la mobilisation lycéenne. Le Premier ministre a déclaré que 937 membres des forces de l'ordre, 248 élèves et 149 personnels éducatifs ont été blessés depuis le début du mouvement lycéen. Le mouvement s'est d'ailleurs poursuivi hier avec le blocage d'environ 200 établissements. La colère gagne aussi les forces de l'ordre. Le syndicat de police Alliance annonce le dépôt d'une plainte contre l'État pour mise en danger de la vie d'autrui. L'organisation dénonce des consignes floues, des injonctions contradictoires adressées aux policiers sur le terrain. 111 femmes tuées par leur conjoint ou ex-compagnon en 2025 en France, un chiffre en hausse de 4% sur un an selon le bilan annuel du ministère de l'Intérieur. Au total, les forces de l'ordre ont recensé 136 morts violentes au sein du couple l'an dernier, soit un décès tous les 3 jours. Plus d'un tiers des victimes avaient déjà signalé des violences antérieures aux autorités. L'adolescent de 14 ans qui a blessé par balle un principal et une enseignante à Aubagne a été mis en examen et placé en détention provisoire. Poursuivi pour tentative d'assassinat terroriste, il a reconnu les faits tout en contestant intention de tuer. Le collégien a expliqué avoir mûri son projet depuis des mois, affirmant avoir agi par vengeance et sous l'influence d'une mouvance fascinée par les tueries de masse sur Internet. Du côté du budget 2027, les tractations se poursuivent. Les députés ont rejeté hier en commission une mesure phare du budget de la Sécurité sociale qui devait rapporter 3,7 milliards d'euros en réduisant certains allègements de cotisations patronales. Ils ont en revanche dans la soirée approuvé la participation française au budget de l'UE fixé à près de 31 milliards d'euros pour l'année prochaine. En Ukraine, la connexion au réseau Internet par satellite Starlink développé par SpaceX s'est améliorée, annonce le ministère ukrainien de la Défense. Il précise tout de même que l'entreprise d'Elon Musk maintient une limite d'utilisation en mouvement à 161 km/h, une limite souvent inexploitable pour les drones ukrainiens. En fin du football, avec en Ligue des Champions le Paris Saint-Germain qui s'est imposé 4 buts à 2 sur la pelouse de Manchester City lors de la deuxième journée de la phase de Ligue. Après une première période brillante, les Parisiens ont résisté au réveil anglais en seconde mi-temps.

0: 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Nous sommes le jeudi 1er octobre, 274e jour de l'année. Aujourd'hui, on fête Thérèse, Ariel et Uriel. Les Thérèses sont des femmes de rigueur. Leurs règles morales sont strictes, tolérantes, altruistes. Elles partagent tout. Leurs idées, leurs joies, leurs peines. Pas mal de journées aujourd'hui. Journée mondiale du végétarisme, journée internationale de la musique, journée du chocolat, et c'est pas fini, journée internationale du café, journée internationale du raton laveur et journée internationale des personnes âgées. Allez, il y a l'anniversaire de l'acteur Zach Galifianakis, c'est Alan dans les Very Bad Trip, 57 ans. Bon anniversaire à Youssou N'Dour, 67 ans. Isabelle Morini-Bosque, 70 ans. 76 ans pour Jane Monson, 77 ans pour André Rieu, et puis les 82 ans de Jean-Pierre Castaldi. Bon anniversaire à vous aussi, peut-être né un 1er octobre.
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explique dans un entretien pour Rolling Stones, il n'a pas osé la contacter directement, il est passé par une connaissance commune pour demander conseil. Heureusement, il a réussi à sauter le pas et Rosalie a donné son accord. Quant à U2, la sortie du 16e album studio du groupe irlandais Carnaval de Luz est prévue pour le 13 novembre. Le journal

0: streaming et VOD, j'ai deux propositions comme tous les jours à vous faire dans cette rubrique. Et en ce jeudi, Diplomatie et Suspense, la série politique. Les amateurs de jeux de pouvoir vont adorer La Diplomate, saison 4 sur Netflix. Au cœur des tensions internationales, les décisions politiques mettent à l'épreuve les relations personnelles et professionnelles de l'ambassadrice Kate Wyler. Une nouvelle saison annoncée pour prolonger les intrigues diplomatiques et négociations sous haute tension. Et puis j'ai une série d'horreur à vous proposer, changement de registre avec Crystal Lake, attendu sur HBO Max. Cette série revient sur les origines de l'univers de Vendredi 13 et s'intéresse notamment à Pamela, une plongée dans les débuts de l'histoire horrifique culte entre secrets, tensions psychologiques et menaces grandissantes. La suite est à découvrir bien sûr en streaming. 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

à tous, on commence votre horoscope de ce jeudi 15 octobre par les béliers. Une belle harmonie règne autour de vous. Taureau, vous vous sentez exactement là où vous devez être, entre rire, affection et bon moment. Gémeaux, vous apportez votre dose de bonne humeur à la fête. Votre énergie communicative pourrait bien devenir l'un des ingrédients indispensables de cette journée. Cancer, côté cœur, la tendresse est reine. Lion, vous avez de l'énergie et des idées plein la tête. Mettez-les au service de cette journée. Vierge, partagez vos envies et vos projets avec vos proches. Balance, vous récoltez aujourd'hui les fruits de ce que vous avez semé. Scorpion, la chaleur des liens affectifs est particulièrement forte. Profitez de ces moments. Sagittaire, même si votre esprit pense déjà à vos obligations, accordez-vous une vraie coupure. Capricorne, certaines décisions importantes se rapprochent. Profitez de cette période plus calme pour réfléchir. Verseau, votre imagination est débordante, que vous soyez au fourneau ou également du côté du travail. Et enfin les poissons, osez dire tout ce que vous ressentez, cette journée est idéale pour cela. Je vous souhaite à tous une très belle journée.

0: Allez, Sister Sledge, à l'instant sur Demoiselle, we are family. Allez, bienvenue, bon réveil, il est tout juste 7h sur Demoiselle, votre radio.
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2: Bonjour. Après le blocage de 200 établissements hier, le mouvement lycéen se poursuit aujourd'hui. On apprend que la prestigieuse école de commerce HEC rejoint ce mouvement. En attendant, la rencontre entre le ministre de l'Éducation nationale, Édouard Geffray, et les organisations lycéennes à 17h30 aujourd'hui pour tenter de sortir de la crise. Sébastien Lecornu a d'ailleurs annoncé ce mercredi les chiffres de cette mobilisation. Le Premier ministre a déclaré que 937 membres des forces de l'ordre, 248 élèves et 149 personnels éducatifs ont été blessés depuis le début du mouvement. La colère qui gagne aussi les forces de l'ordre. Le syndicat de police Alliance annonce le dépôt d'une plainte contre l'État pour mise en danger de la vie d'autrui et dénonce des consignes floues et des injonctions contradictoires adressées aux policiers sur le terrain. Un chiffre inquiétant dévoilé par le ministère de l'Intérieur, 111 femmes tuées par leur conjoint ou ex-compagnon en 2025 en France, en hausse de 4% sur un an. Au total, on a recensé 136 morts l'an dernier, soit un décès tous les 3 jours, et plus d'un tiers des victimes avaient déjà signalé des violences. Retour sur l'affaire d'Aubagne avec adolescent de 14 ans qui a blessé par balle un principal et une enseignante qui a été mis en examen et placé en détention provisoire. Il est poursuivi pour tentative d'assassinat terroriste, a reconnu les faits tout en contestant l'intention de tuer. Le collégien a expliqué avoir mûri son projet depuis plusieurs mois, affirmant avoir agi par vengeance et sous l'influence d'une mouvance fascinée par les tueries de masse. Du côté du budget 2027, les consultations se poursuivent. Les députés ont rejeté hier en commission une mesure phare du budget de la sécurité sociale qui devait rapporter 3,7 milliards d'euros en réduisant certains allègements de cotisations patronales. Ils ont en revanche dans la soirée approuvé la participation française au budget de l'UE fixé à près de 31 milliards d'euros pour l'année prochaine. Autre budget, celui de l'Union européenne. Les dirigeants des 27 doivent se réunir aujourd'hui à Bruxelles. La Commission européenne propose une enveloppe de 2 000 milliards d'euros pour la défense. Certains pays exigent des coupes budgétaires. Enfin, du football et en Ligue des Champions, le Paris Saint-Germain qui s'est imposé 4 buts à 2 hier sur la pelouse de Manchester City. C'était pendant la deuxième journée de la phase de Ligue.
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Et nous sommes le jeudi 15 octobre, 288e jour de l'année. Aujourd'hui, nous fêtons tout simplement les Thérèses. C'est aussi la journée mondiale du lavage de mains. Important l'hiver pour éviter de se passer tous les petits microbes, qu'on soit au boulot ou alors tout simplement dans les transports en commun. Quelques brumes et brouillards du côté de Saint-Saint-Jean-d'Angély, puis sur le littoral un petit peu moins. Patientez, cet après-midi, la douceur va arriver. Voici Manon Lisa, le petit pêcheur.

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1: 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Et pour ce jeudi 15 octobre, quelques anniversaires à fêter. Elle s'appelle Kesha Cole, elle a 45 ans aujourd'hui. C'est une chanteuse de R&B américaine. Eric Bennett a 60 ans. Alex Baupin, 52 ans, auteur, compositeur, interprète français, réputé entre autres pour ses collaborations au cinéma, le cinéma et la télévision également. Quelques artistes qui fêtent leur anniversaire aujourd'hui. Dominique West a 57 ans, vu dans The Wire et The Crow et également. Nkuti Gatwa, elle a 34 ans, c'est le nouveau visage de Doctor Who. Et puis enfin, côté diverses personnalités, le chinois Jack Ma, 62 ans, alors c'est qui? C'est cofondateur et fondateur d'Alibaba. Et puis enfin, Sarah Ferguson à 67 ans, c'est la duchesse d'York. Bella Vita dans quelques instants. Oui, c'est le titre d'Oria en programmation sur la radio d'ici. Rendez-vous également avec Roy Orbison et le titre En Pretty Woman. Et puis l'information locale et départementale avec Emmanuel Bideau. Le journal, c'est à 7h15 sur Demoiselle. Excellent réveil.
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0: Roy Orbison à l'instant sur Demoiselle avec le titre En Pretty Woman sur la radio d'ici. Il est déjà 7h15, temps pour vous de retrouver l'information locale et départementale sur Demoiselle.
1: 7h09 sur Demoiselle, on aurait dû se coucher plus tôt.
0: Et c'est avec Emmanuel Bidouf.
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7: Le budget 2027 du département, un exercice périlleux pour la présidente Sylvie Marcilly. L'occasion de rappeler que le conseil départemental met beaucoup d'argent sur la table pour les pompiers. Des maisons neuves à petit prix pour les familles trembladaises. La première pierre d'un programme immobilier en bail réel solidaire a été officiellement posée. Et puis les premières rencontres de Rochefort. L'événement est organisé par le Centre international de la mer avec la participation de Paul Watson. La météo, un temps estival ce jeudi. Et tout d'abord, deux blessés graves dans un accident de la route survenu ce mercredi après-midi vers 15h au Nouillé, près de Tonnet-Boutonne, sur la route départementale 739E. Un accident mettant en cause un seul véhicule léger qui a fini sa course contre un arbre. 11 pompiers ont été mobilisés sur cette intervention, ainsi qu'un hélicoptère et la gendarmerie nationale. L'hélicoptère de la sécurité civile Dragon 17 en intervention ce mardi en Vendée pour secourir deux personnes victimes d'une noyade à la plage des Granges au Sable d'Olonne. Alertés par le CODIS, les secours ont mobilisé les pompiers, le SMUR, les forces de l'ordre et donc Dragon 17. Malgré leur prise en charge, les deux victimes n'ont pas survécu. La préfecture maritime rappelle que les courants peuvent être dangereux, même lorsque les conditions météo semblent favorables. Deux personnes ont été secourues ce mercredi matin au large de la pointe de Chassiron à Saint-Denis-d'Oléron. Vers 9h, leur bateau semi-rigide s'est retourné, les projetant à l'eau. Alertée, la gendarmerie maritime est intervenue avec une vedette en patrouille à proximité. Les deux naufragés ont été récupérés sains et saufs, puis déposés à Saint-Denis-d'Oléron. Le bateau a ensuite été remorqué. L'exercice budgétaire est périlleux. On navigue à vue. Commentaire de la présidente du département Sylvie Marcilly. Alors que le débat d'orientation budgétaire sera à l'ordre du jour de la session d'automne ce vendredi, entre les dépenses de solidarité, la rénovation des collèges, les pompiers, le soutien aux agriculteurs en difficulté, les travaux hydrauliques dans les marais, le contournement de Maran. Les dépenses sont nombreuses et le bouclage du budget 2027 s'annonce délicat. Et le contexte économique national et électoral à venir n'arrange rien. Sylvie Marcilly.
8: C'est compliqué parce que vous voyez que le budget de l'État n'est pas finalisé. Donc là, il est en discussion. On ne sait pas comment, dans quelles conditions il va être adopté. Il ne vous a pas échappé que derrière, il y a des enjeux politiques extrêmement importants pour notre pays avec les élections présidentielles fin avril. Donc là, ça va discuter, ça va, voilà, certainement il va y avoir des joutes verbales qui vont fuser dans tous les sens. Et puis face à ça, eh bien nous, on est quand même face à une obligation capitale qui est de faire fonctionner un département. Ce département est chef de file en matière de solidarité individuelle. On est dans l'autonomie, le handicap, l'insertion. Vous l'avez vu aussi, l'enfance et la famille. Donc, malgré ce contexte économique, politique incertain en France depuis plusieurs années, les départements doivent composer avec les moyens qu'ils ont.
7: Et le département de la Charente-Maritime reverse 467 millions d'euros au titre de la solidarité, soit 60% de ses dépenses de fonctionnement. Rochefort, 23 arbres abattus au cours d'Ablois sur la partie nord ce mardi, indique la ville. 11 érables et 12 tilleuls ont disparu du paysage. Selon la municipalité, les érables présentaient un état sanitaire incompatible avec les futurs aménagements. Les tilleuls fragilisés après la démolition de l'ancienne maternité Saint-Charles étaient devenus vulnérables au vent fort. La municipalité prévoit de replanter 103 arbres d'ici 18 mois dans le cadre du projet de réaménagement du cours d'Ablois. À l'horizon 2028, cet espace doit devenir un mail piéton végétalisé intégré à une future coulée verte reliant la vieille paroisse à la gare SNCF, ajoute la ville. À la Tremblade, des maisons neuves pour les familles et les primo-accédants. La première pierre d'un nouveau programme immobilier de 9 maisons a été posée ce mercredi. L'opération est portée par Maison Prime Access et l'organisme de foncier solidaire Terra Noé, avec le soutien de la municipalité. 9 logements accessibles situés rue du Jard, dont 7 en BRS, bail réel solidaire. Simplement dit, les acquéreurs achètent leur maison et louent leur terrain. Ophélie Hilero, directrice accession sociale.
9: Pour vous expliquer en fait simplement le concept du bail réel solidaire, on va dissocier le foncier du bâti. Ils vont être en fait locataires du terrain à travers une redevance qu'ils vont verser, mais ils vont être propriétaires de droits réels immobiliers, donc c'est-à-dire en fait qu'ils ont toute la jouissance du bien. Alors la Tremblade, en fait, c'est un foncier que l'on a depuis un certain temps qui, à la base, était destiné à faire de la location-accession. Et en fait, de fil en aiguille, un nouveau dispositif est apparu. Qui s'appelle le bail réel solidaire et qui permet en fait d'avoir un cercle vertueux sur le foncier et que derrière en fait pour une collectivité ça rentre dans son quota en fait hein, de logements sociaux. Et le but en fait c'est de pouvoir loger des personnes qui habitent et travaillent sur un secteur tendu et que ça puisse se renouveler, hein, c'est-à-dire que le jour où les personnes souhaiteront vendre le logement, à nouveau, en fait, on va recharger ce bail réel solidaire et ce sera à nouveau des personnes qui habitent et travaillent sur ce secteur.
7: Un bail réel solidaire qui permet de faire baisser la note hein, de manière spectaculaire, environ moins 30 à moins 40% que les prix classiques du marché pour acheter sa maison. Le chantier a commencé début septembre, durée des travaux environ 18 mois. Livraison des maisons prévue pour le printemps 2028. À Dolus-d'Oléron, l'établissement français du sang organise une collecte ce jeudi matin de 8h30 à 12h30 à la salle des fêtes. Un café mémoire à Rochefort, l'association France Alzheimer Charente-Maritime organise une rencontre ce jeudi après-midi à 14h au Clos, chemin de la Vieille Forme. Le thème sera celui de la médiation familiale avec l'intervention de Lydie Coy, médiatrice familiale. La première édition des rencontres de Rochefort, elles sont organisées par le Centre international de la mer et s'ouvrent ce jeudi à la Corderie Royale. Au programme, 4 jours de réflexion et d'échange sur le thème de l'estuaire. Scientifiques, acteurs du territoire, artistes et jeunes participent à l'événement et des personnalités attendues. Le fondateur de Sea Shepherd de Paul Watson et l'académicien Eric Orsena, habitué de Rochefort. Emmanuel de Fontaigneux, le directeur du Centre international de la mer, au micro demoiselle de Pierre Sourbier.
10: Il y aura beaucoup de monde puisqu'on a lancé plus d'une centaine d'invitations, mais quelques noms quand même. D'abord, quelqu'un de connu, Eric Orsena. Académicien, il a été l'un des grands présidents du Centre international de la mer. Aujourd'hui, parmi les combats qu'il mène, il y a cette idée qui est en plein dans notre sujet de donner une personnalité juridique au fleuve. Donc il viendra nous parler de ça. Paul Watson sera avec nous. Paul Watson, c'est un grand monsieur, c'est un marin. C'est un homme qui a, je crois, une double nationalité. Il est à la fois canadien et américain. Et puis, au fond, toute sa vie est un combat contre les excès de la pêche, notamment. Et donc, indirectement, la protection des baleines, des cachalots, mais aussi des requins, des dauphins, des thons, enfin, voilà. C'est le fondateur de Sea Shepherd France, qui est une association qui se bat pour protéger le vivant en haute mer.
7: Les premières rencontres de Rochefort, ça commence donc ce jeudi et c'est jusqu'à dimanche inclus à la Corderie Royale et au Palais des Congrès. Royan Atlantique à l'heure de l'œnotourisme. À partir de ce jeudi et jusqu'à samedi inclus, le territoire participe à l'opération nationale vignoble en Seine, au programme dégustation, soirée créative, randonnée découverte et animation ludique pour faire découvrir le vignoble autrement. Saint-Pierre d'Oléron récompensé pour ses aménagements paysagers. La ville a remporté le prix de la réalisation paysagère dans la catégorie des communes de 5000 à 9000 habitants lors de la dernière édition du concours départemental Ma Commune, Mon Paysage. La distinction récompense la rénovation de la rue Pierre-Loti avec notamment la sécurisation des trottoirs, la création de plus de 40 espaces plantés et espèces plantées, la valorisation du patrimoine historique. Un parcours culturel et paysager consacré à Pierre-Loti doit également voir le jour au printemps 2027. Enfin, à Rochefort, un concours de pêche au cou gratuit réservé aux jeunes de 10 à 18 ans. Il est organisé samedi 24 octobre de midi à 15h au plan d'eau de Béligon. Le nombre de places est limité. Les réservations se font auprès d'Henri au 06 03 40 26 01. L'événement est organisé par la Loutre Rochefortaise. On passe aux nouvelles du ciel.
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0: Un peu de brume, un peu de brouillard ce matin dans les terres du côté de Saint-Jean-d'Angély. Puis au fil de la matinée, un soleil généreux qui brillera pour tout le monde. C'est donc la douceur qui va marquer cette journée de jeudi avec un soleil généreux cet après-midi. Vent de secteur sud-est à sud-sud-est faible avec des rafales de 25 à 30 km/h localement. Les températures ce matin quand on ouvre les volets, bien écoutez, si vous êtes du côté de Saint-Jean-d'Angély, 12 degrés, 13 degrés à Saintes et Rochefort, 14 degrés à Royan. Et La Rochelle, 16 degrés sur Oléron cet après-midi. On vous rajoute 10 degrés de plus, 25 à 26 degrés à prévoir. Demain, le ciel deviendra plus variable avec quelques faibles pluies possibles et des températures qui vont être aux alentours des 19 à 21 degrés pour le meilleur de la journée. Et puis samedi, les températures baisseront nettement autour des 16 à 18 degrés avec un risque d'averse et un vent de secteur nord-nord-est faible.
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0: Voici Bella Vita sur Demoiselle à 7h passée de 26 minutes. C'est le titre d'Oria. Puis dans quelques instants, j'ai les sports avec Anthony Verpillon.

0: Oria sur Demoiselle avec la Bella Vita à l'instant sur la radio Lucie. 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On aurait dû se coucher plus tôt sur Demoiselle. Bon réveil, 7h30.
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0: Anthony Verpillon pour le sport. Bonjour Anthony.
2: Et bonjour à toutes et à tous. On débute avec du football et la démonstration du PSG sur la pelouse de Manchester City hier soir pour la deuxième journée de phase de Ligue des Champions. Les Parisiens sont imposés 4-2 à l'Etihad Stadium. Doué, Dembélé, Vitinha et Akliouche ont marqué les 4 buts parisiens. Haaland a inscrit un doublé pour City en 20 et avec cette éclatante victoire, le PSG prend les rênes du classement de cette phase de Ligue. Et sur les autres terrains hier soir, notez l'écrasante victoire de Liverpool 6-3 à Linz avec un triplé de Bradley Barcola pour les Reds. Le Real Madrid est allé renverser l'AS Roma 4-3 après avoir été mené 3-1 jusqu'à la 83e minute. Les Madrilènes ont ensuite marqué 3 en 7 minutes pour s'imposer. Notez également la victoire surprise des Norvégiens de Bodø/Glimt face au Borussia Dortmund 1-0, mais aussi le 6-0 infligé par Aston Villa à Fenerbahçe. Et ce soir, deuxième journée de Ligue Europa, l'OL accueille le Crystal Palace de son ancien coach Pierre Sage. Des retrouvailles

0: Ligue. Le Paris Basket est 19e et donc avant-dernier, l'ASVEL est 15e. C'est le Panathinaikos qui est en tête avec 100% de victoire sur les 5 premiers matchs. La 6e journée débute dès ce soir avec le déplacement de l'ASVEL au Real Madrid. Demain, le Paris Basket sera à l'étoile rouge de Belgrade. En rugby, coup dur pour le Stade Toulousain et l'équipe de France. Le deuxième ligne, Thibaut Flamand, est forfait pour plusieurs semaines après sa blessure à l'épaule. Il manquera donc le championnat des Nations en novembre. Et puis la Diagonale des Fous qui s'élance ce soir à 22h à La Réunion. 180 km, 10 200 mètres de dénivelé positif. Le vainqueur est attendu vendredi soir. Le dernier doit arriver avant dimanche 16h. Très belle journée de sport.
1: Merci Anthony. On vous retrouve bien sûr tout à l'heure sur Demoiselle. Vous serez avec nous dans une heure sur la radio d'ici.

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1: Bonjour, bonjour à tous. C'est le prix de la Vierge de Lorette et les 1200 mètres du parcours rectiligne à l'hippodrome de Chantilly qui sera le théâtre du Quintet Plus de ce jeudi 15 octobre 2026. Il réunira 16 concurrents âgés de 3 ans et au-dessus. Départ prévu 13h55. En tête de notre sélection, le 2 laisse le passé, de nouveau confié à Pierre-Charles Boudot qui va tenter de doubler la mise dans les Quintets. Il peut l'emporter. Suivi du 10, Royal Wood, qui vient de prouver son retour en forme, il doit confirmer. Le 16, Simply Lovely, de retour sur un parcours qui devrait servir ses intérêts. Le 11, Schumann, idéalement placé sur l'échelle des valeurs. Et enfin, le 9, Awaiting Christmas, sur la montante actuellement, il complétera notre sélection. Une sélection que vous pouvez retrouver sur ma chaîne YouTube, Tom Cazac, les

0: pronostic hippique avec mes dernières minutes. Donc notre choix aujourd'hui, premier le 2, laisse le passer. Second le 10, Royal Wood. Troisième le 7, Simply Lovely. Quatrième le 11, Schumann. Cinquième le 9, Awaiting Christmas. Le second choix le 7. Le 4. Hélas ! Et à vous la fortune !
1: Merci Tom, on vous donne bien sûr rendez-vous tout à l'heure dans une heure sur Demoiselle. Excellent réveil avec nous,
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0: Allez, Native, sur Demoiselle, avec le titre Si la vie demande ça, excellent réveil, 7h39 sur la radio d'ici. C'est Mickaël qui vous accompagne jusqu'à 9h sur Demoiselle, dont on aurait dû se coucher plus tôt. 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La suite en musique dans quelques minutes avec Victoria. Ah oui, Indochine en programmation. Il y aura également l'information locale et départementale avec Emmanuel Bidot. Et puis Julia pour l'horoscope du jour. Comment va se passer votre journée? On verra ça dans quelques minutes après la pause.
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0: 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Et il est temps pour vous de retrouver Julia pour l'horoscope du jour. Bonjour Julia.
15: Bonjour à tous, on commence votre horoscope de ce jeudi 15 octobre par les Béliers. Une belle harmonie règne autour de vous. Taureau, vous vous sentez exactement là où vous devez être, entre rire, affection et bon moment. Gémeaux, vous apportez votre dose de bonne humeur à la fête. Votre énergie communicative pourrait bien devenir l'un des ingrédients indispensables de cette journée. Cancer, côté cœur, la tendresse est reine. Lion, vous avez de l'énergie et des idées plein la tête, mettez-les au service de cette journée. Vierge, partagez vos envies et vos projets avec vos proches. Balance, vous récoltez aujourd'hui les fruits de ce que vous avez semé. Scorpion, la chaleur des liens affectifs est particulièrement forte. Profitez de ces moments. Sagittaire, même si votre esprit pense déjà à vos obligations, accordez-vous une vraie coupure. Capricorne, certaines décisions importantes se rapprochent. Profitez de cette période plus calme pour réfléchir. Verseau, votre imagination et débordante, que vous soyez au fourneau ou également du côté du travail. Et enfin les poissons, osez dire tout ce que vous ressentez, cette journée est idéale pour cela. Je vous souhaite à tous une très belle journée.
0: Merci Julia, on vous donne rendez-vous bien sûr tout à l'heure sur Demoiselle aux alentours des 8h45. Hein.
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0: 7h passée de 46 minutes, hein. J'ai la suite pour vous dans quelques instants. Vous avez bien sûr rendez-vous avec l'information locale et départementale. Ce sera avec Emmanuel Bidot. À tout de suite.

0: L'album c'est Babel, à l'instant hein, sur Demoiselle, vous avez reconnu le groupe Indochine sur la radio d'ici, groupe Indochine, et qui d'ailleurs fera partager le film de ses lives le 20 novembre prochain dans tous les cinémas.
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0: Et on retrouve bien sûr l'information locale et départementale aux côtés de la rédaction et avec Emmanuel Bidot.
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3: Deux blessés graves dans un accident de la route survenu hier après-midi vers 15h au Nouillé, près de Tonnet-Boutonne, sur la route départementale 739E. Un accident mettant en cause un seul véhicule léger qui a fini sa course contre un arbre. 11 pompiers ont été mobilisés sur cette intervention, ainsi qu'un hélicoptère et la gendarmerie nationale. L'hélicoptère de la sécurité civile Dragon 17 en intervention mardi en Vendée pour secourir deux personnes victimes d'une noyade à la plage des Granges au Sable d'Olonne. Alerté par le CODIS, les secours ont mobiliser les pompiers, le SMUR, les forces de l'ordre et donc Dragon 17. Malgré leur prise en charge, les deux victimes n'ont pas survécu. La préfecture maritime rappelle que les courants peuvent être dangereux, même lorsque les conditions météo semblent favorables. Deux personnes ont été secourues hier matin au large de la pointe de Chassiron à Saint-Denis-d'Oléron. Vers 9h, leur bateau semi-rigide s'est retourné, les projetant à l'eau. Alertée, la gendarmerie maritime est intervenue avec une vedette en patrouille à proximité. Les deux naufragés ont été récupérés sains et saufs, puis déposés à Saint-Denis-d'Oléron. Le bateau a ensuite été remorqué. L'exercice budgétaire est périlleux, on navigue à vue, commentaire de la présidente du département Sylvie Marcilly, alors que le débat d'orientation budgétaire sera à l'ordre du jour de la session d'automne demain. Entre les dépenses de solidarité, l'entretien et la rénovation des collèges, les pompiers, le soutien aux agriculteurs en difficulté, les travaux hydrauliques dans les marais, le contournement de Maran, les dépenses sont nombreuses et le bouclage du budget 2026 s'annonce délicat. Et le contexte économique national et électoral à venir n'arrange rien. Rochefort, 23 arbres abattus au cours d'Ablois sur la partie nord mardi, indique la ville. 11 érables et 12 tilleuls ont disparu du paysage. Selon la municipalité, les érables présentaient un état sanitaire incompatible avec les futurs aménagements. Les tilleuls, fragilisés après la démolition de l'ancienne maternité Saint-Charles, étaient devenus vulnérables au vent fort. La municipalité prévoit de replanter 103 arbres d'ici 18 mois dans le cadre d'un projet de réaménagement visant à restaurer la perspective historique du cours d'Ablois. À l'horizon 2028, cet espace doit devenir un mail piéton végétalisé intégré à une future coulée verte reliant la vieille paroisse à la gare SNCF, ajoute la ville. La météo, un temps estival aujourd'hui.
0: Merci Emmanuel, on vous retrouve dans quelques secondes sur Demoiselle, 7h53. Eh oui, vous restez avec nous pour la météo marine.
3: Il n'y a pas de bulletin météo spécial. Nous avons des hautes pressions de l'ouest du Portugal à l'Europe centrale. Les prévisions pour aujourd'hui, vent d'est à sud-est, 2 à 4 beaufort, une mer peu agitée, une houle de nord-ouest 1 mètre à 1,50 m, un ciel ensoleillé avec une bonne visibilité. Pour la nuit prochaine, vent d'ouest 3 à 4 beaufort, une mer devenant agitée, une houle de nord-ouest 2 mètres à 2,50 m, un ciel devenant nuageux avec une visibilité moyenne. À Saint-Denis-d'Oléron, aujourd'hui, la mer basse à 13h47 sera haute à 19h50, coefficient de marée 68 et 62.
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0: 7h passées de 54 minutes, dans quelques instants, vous avez bien sûr rendez-vous avec l'essentiel de l'actualité, hein, nationale et internationale, aux côtés de la rédaction de Demoiselle. Il sera avec nous hein, ce matin, Frédéric Fouquet, pour l'actualité nationale et internationale. Auparavant, bien sûr, Joe Cocker.

0: Coq Robin sur Demoiselle. 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Merci de nous avoir rejoints sur votre radio en Charente maritime. Il est tout juste 8h.
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0: On a pour vous l'essentiel de l'actualité nationale et internationale sur Demoiselle aux côtés de Frédéric Fouquet.
2: Bonjour, troisième rencontre de crise face au mouvement lycéen. Les organisations lycéennes doivent être reçues cet après-midi par le ministre de l'Éducation, Édouard Geffray. Pierre Sourza, représentant de l'organisation Les Lycéens, réclame des réponses concrètes sur Parcoursup et le bâti scolaire. Les syndicats jugent les engagements actuels insuffisants et appellent à intensifier la mobilisation, notamment en rejoignant les manifestations prévues ce samedi. Du côté du bilan humain, le Premier ministre Sébastien Lecornu a annoncé ce mercredi que 937 membres des forces de l'ordre, 248 élèves et 149 personnes éducatifs ont été blessés depuis le début du mouvement. Dans ce contexte, la colère gagne aussi les forces de l'ordre. Le syndicat de police Alliance annonce le dépôt d'une plainte contre l'État pour mise en danger de la vie d'autrui et dénonce des consignes floues et des injonctions contradictoires adressées aux policiers sur le terrain. À Aubagne, l'adolescent de 14 ans qui a blessé par balle un principal et une enseignante a été mis en examen et placé en détention provisoire. Poursuivi pour tentative d'assassinat terroriste, il a reconnu les faits tout en contestant l'intention de tuer. Il a expliqué avoir mûri son projet depuis plusieurs mois et avoir agi par vengeance et sous l'influence d'une mouvance fascinée par les tueries de masse. Un chiffre inquiétant dévoilé par le ministère de l'Intérieur, 111 femmes tuées par leur conjoint ou ex-compagnon en 2025 en France. Au total, on a recensé 136 morts l'an dernier, soit un décès tous les 3 jours. Plus d'un tiers des victimes avaient déjà signalé des violences. Du côté du budget 2027, les députés ont approuvé la participation française au budget de l'UE fixé à 30,9 milliards d'euros pour l'année prochaine. Les députés par ailleurs favorables à l'extension de la taxation des aliments sucrés. Le texte du gouvernement prévoit d'étendre la taxe soda aux produits préemballés les plus riches en sucre. Un budget également à plusieurs milliers de milliards d'euros au menu du Conseil européen qui débute ce jeudi. Les dirigeants des 27 se réunissent à Bruxelles pour négocier le cadre financier 2028-2034. La Commission européenne propose 2000 milliards d'euros axés notamment sur la défense, mais certains pays dits frugaux menés par l'Allemagne exigent d'importantes coupes budgétaires. Enfin du football avec en Ligue des Champions le PSG qui s'en est bien sorti hier en s'imposant 4-2 sur la pelouse de Manchester City pendant la deuxième journée de la phase de ligue.
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Nous sommes le jeudi 15 octobre. Aujourd'hui, c'est la Saint-Thérèse, 288e jour de l'année. Bonne fête donc aux Thérèses qui nous écoutent aujourd'hui. Côté météo, vous l'avez vu. Si vous êtes du côté de Saint-Jean d'Angély, Sainte, on a encore quelques brumes et brouillards. Ça va se dissiper pour nous laisser beaucoup de douceur et surtout beaucoup de soleil également cet après-midi. On en reparlera à la fin de l'information locale et départementale sur Demoiselle. Et voici Zazie, peu importe, sur la radio d'ici.

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1: Zazie à l'instant sur Demoiselle avec le titre Peu importe, on se jeudi 15 octobre, 288e jour de l'année. On a quelques anniversaires à fêter. On va commencer avec Keisha Cole qui a 45 ans aujourd'hui, chanteuse de R&B américaine. Eric Bennett a 60 ans. Alex Baupin a 52 ans aujourd'hui, auteur, compositeur, interprète, hein, réputé entre autres pour ses collaborations avec le cinéma. Le cinéma également et la télévision, on en parle avec Dominique West qui fête son anniversaire aujourd'hui, 57 ans. The Wire ou The Crow, vous l'avez vu entre autres dans ces deux films. NQT, Gatwa, 34 ans, nouveau visage de Doctor Who. Et puis enfin, on termine avec le chinois Jack Ma, 62 ans, fondateur d'Alibaba, qui fête donc son anniversaire aujourd'hui. Avec dans quelques instants, Daisy. Comme toi, le single est en programmation sur Demoiselle. Il y aura également Eric Clapton, My Pfizer Eyes en programmation. Et puis l'information locale et départementale, ce sera bien sûr à 8h15.
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0: My Father Eyes. Un instant, hein, sur Demoiselle, vous avez forcément reconnu le titre d'Eric Clapton sur la radio d'ici. Il est temps pour vous à 8h passé de 16 minutes de retrouver l'information locale et départementale sur Demoiselle.
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8: Le budget 2027 du département, un exercice périlleux pour la présidente Sylvie Marcilly. L'occasion de rappeler que le conseil départemental met beaucoup d'argent sur la table pour les pompiers. Des maisons neuves à petit prix pour les familles trembladaises. La première pierre d'un programme immobilier en bail réel solidaire a été officiellement posée. Et puis les premières rencontres de Rochefort. L'événement est organisé par le Centre international de la mer avec la participation de Paul Watson. La météo, un temps estival ce jeudi. Et tout d'abord, deux blessés graves dans un accident de la route survenu ce mercredi après-midi vers 15h au Nouillé, près de Tonnet-Boutonne, sur la route départementale 739E. Un accident mettant en cause un seul véhicule léger qui a fini sa course contre un arbre. 11 pompiers ont été mobilisés sur cette intervention, ainsi qu'un hélicoptère et la gendarmerie nationale. L'hélicoptère de la sécurité civile Dragon 17 en intervention ce mardi en Vendée pour secourir deux personnes victimes d'une noyade à la plage des Granges au Sable d'Olonne. Alertés par le CODIS, les secours ont mobilisé les pompiers, le SMUR, les forces de l'ordre et donc Dragon 17. Malgré leur prise en charge, les deux victimes n'ont pas survécu. La préfecture maritime rappelle que les courants peuvent être dangereux, même lorsque les conditions météo semblent favorables. Deux personnes ont été secourues ce mercredi matin au large de la pointe de Chassiron à Saint-Denis-d'Oléron. Vers 9h, leur bateau semi-rigide s'est retourné, les projetant à l'eau. Alertée, la gendarmerie maritime est intervenue avec une vedette en patrouille à proximité. Les deux naufragés ont été récupérés sains et saufs, puis déposés à Saint-Denis-d'Oléron. Le bateau a ensuite été remorqué. L'exercice budgétaire est périlleux. On navigue à vue. Commentaire de la présidente du département Sylvie Marcilly. Alors que le débat d'orientation budgétaire sera à l'ordre du jour de la session d'automne ce vendredi, entre les dépenses de solidarité, la rénovation des collèges, les pompiers, le soutien aux agriculteurs en difficulté, les travaux hydrauliques dans les marais, le contournement de Maran. Les dépenses sont nombreuses et le bouclage du budget 2027 s'annonce délicat. Et le contexte économique national et électoral à venir n'arrange rien. Sylvie Marcilly.
9: C'est compliqué parce que vous voyez que le budget de l'État n'est pas finalisé. Donc là, il est en discussion. On ne sait pas comment, dans quelles conditions il va être adopté. Il ne vous a pas échappé que derrière, il y a des enjeux politiques extrêmement importants pour notre pays avec les élections présidentielles fin avril. Donc là, ça va être discuter, ça va, voilà, certainement il va y avoir des joutes verbales qui vont fuser dans tous les sens. Et puis face à ça, eh bien nous, on est quand même face à une obligation capitale qui est de faire fonctionner un département. Ce département est chef de file en matière de solidarité individuelle. On est dans l'autonomie, le handicap, l'insertion. Vous l'avez vu aussi, l'enfance et la famille. Donc, malgré ce contexte économique, politique incertain en France depuis plusieurs années, les départements doivent composer avec les moyens qu'ils ont.
8: Et le département de la Charente-Maritime reverse 467 millions d'euros au titre de la solidarité, soit 60% de ses dépenses de fonctionnement. Rochefort, 23 arbres abattus au cours d'Ablois sur la partie nord ce mardi, indique la ville. 11 érables et 12 tilleuls ont disparu du paysage. Selon la municipalité, les érables présentaient un état sanitaire incompatible avec les futurs aménagements. Les tilleuls fragilisés après la démolition de l'ancienne maternité Saint-Charles étaient devenus vulnérables au vent fort. La municipalité prévoit de replanter 103 arbres d'ici 18 mois dans le cadre du projet de réaménagement du cours d'Ablois. À l'horizon 2028, cet espace doit devenir un mail piéton végétalisé intégré à une future coulée verte reliant la vieille paroisse à la gare SNCF, ajoute la ville. À la Tremblade, des maisons neuves pour les familles et les primo-accédants. La première pierre d'un nouveau programme immobilier de 9 maisons a été posée ce mercredi. L'opération est portée par Maison Prime Access et l'organisme de foncier solidaire Terra Noé, avec le soutien de la municipalité. 9 logements accessibles situés rue du Jard, dont 7 en BRS, bail réel solidaire. Simplement dit, les acquéreurs achètent leur maison et louent leur terrain. Ophélie Hillero, directrice Accession Sociale.
5: Pour vous expliquer en fait simplement le concept du bail réel solidaire, on va dissocier le foncier du bâti. Ils vont être en fait locataires du terrain à travers une redevance qu'ils vont verser, mais ils vont être propriétaires de droits réels immobiliers, donc c'est-à-dire en fait qu'ils ont toute la jouissance du bien. Alors la Tremblade, en fait, c'est un foncier que l'on a depuis un certain temps qui, à la base, était destiné à faire de la location-accession. Et en fait, de fil en aiguille, un nouveau dispositif est apparu. Qui s'appelle le bail réel solidaire et qui permet en fait d'avoir un cercle vertueux sur le foncier et que derrière en fait pour une collectivité ça rentre dans son quota en fait hein, de logements sociaux. Et le but en fait c'est de pouvoir loger des personnes qui habitent et travaillent sur un secteur tendu et que ça puisse se renouveler, hein, c'est-à-dire que le jour où les personnes souhaiteront vendre le logement, à nouveau, en fait, on va recharger ce bail réel solidaire et ce sera à nouveau des personnes qui habitent et travaillent sur ce secteur.
8: Un bail réel solidaire qui permet de faire baisser la note hein, de manière spectaculaire, environ moins 30 à moins 40% que les prix classiques du marché pour acheter sa maison. Le chantier a commencé début septembre, durée des travaux environ 18 mois. Livraison des maisons prévue pour le printemps 2028. À Dolus-d'Oléron, l'établissement français du sang organise une collecte ce jeudi matin de 8h30 à 12h30 à la salle des fêtes. Un café mémoire à Rochefort, l'association France Alzheimer Charente-Maritime organise une rencontre ce jeudi après-midi à 14h au Clos, chemin de la Vieille Forme. Le thème sera celui de la médiation familiale avec l'intervention de Lydie Coy, médiatrice familiale. La première édition des rencontres de Rochefort, elles sont organisées par le Centre International de la Mer et s'ouvrent ce jeudi à la Corderie Royale. Au programme 4 jours de réflexion et d'échange sur le thème de l'estuaire. Scientifiques, acteurs du territoire, artistes et jeunes participent à l'événement et des personnalités attendues. Le fondateur de Sea Shepherd de Paul Watson et l'académicien Eric Orsena, habitué de Rochefort. Emmanuel de Fontaigneux, le directeur du Centre international de la mer, au micro demoiselle de Pierre Sourbier.
10: Il y aura beaucoup de monde puisqu'on a lancé plus d'une centaine d'invitations, mais quelques noms quand même. D'abord, quelqu'un de connu, Eric Orsena. Académicien, il a été l'un des grands présidents du Centre international de la mer. Aujourd'hui, parmi les combats qu'il mène, il y a cette idée qui est en plein dans notre sujet de donner une personnalité juridique au fleuve. Donc il viendra nous parler de ça. Paul Watson sera avec nous. Paul Watson, c'est un grand monsieur, c'est un marin. C'est un homme qui a, je crois, une double nationalité. Il est à la fois canadien et américain. Et puis, au fond, toute sa vie est un combat. Contre les excès de la pêche, notamment. Et donc, indirectement, la protection des baleines, des cachalots, mais aussi des requins, des dauphins, des thons, enfin, voilà. C'est le fondateur de Sea Shepherd France, qui est une association qui se bat pour protéger le vivant en haute mer.
8: Les premières rencontres de Rochefort, ça commence donc ce jeudi et c'est jusqu'à dimanche inclus à la Corderie Royale et au Palais des Congrès. Royan Atlantique à l'heure de l'œnotourisme. À partir de ce jeudi et jusqu'à samedi inclus, le territoire participe à l'opération nationale vignoble en Seine, au programme dégustation, soirée créative, randonnée découverte et animation ludique pour faire découvrir le vignoble autrement. Saint-Pierre d'Oléron récompensé pour ses aménagements paysagers. La ville a remporté le prix de la réalisation paysagère dans la catégorie des communes de 5000 à 9000 habitants lors de la dernière édition du concours départemental Ma Commune, Mon Paysage. La distinction récompense la rénovation de la rue Pierre-Loti avec notamment la sécurisation des trottoirs, la création de plus de 40 espaces plantés et espèces plantées, la valorisation du patrimoine historique. Un parcours culturel et paysager consacré à Pierre-Loti doit également voir le jour au printemps 2027. Enfin, à Rochefort, un concours de pêche au cou gratuit réservé aux jeunes de 10 à 18 ans. Il est organisé samedi 24 octobre de midi à 15h au plan d'eau de Béligon. Le nombre de places est limité. Les réservations se font auprès d'Henri au 06 03 40 26 01. L'événement est organisé par la Loutre Rochefortaise. On passe aux nouvelles du ciel.
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0: Nous avons eu un peu de brume et brouillard ce matin dans les terres du côté de Saint-Jean-d'Angély-Sainte. Puis au fil de la matinée, le soleil restera bien généreux, brillera également sur l'ensemble de la Charente-Maritime. Et donc c'est la douceur qui va marquer cette journée de jeudi avec ce soleil bien généreux. Vent de secteur sud-est à sud-sud-est, des rafales entre 25 et 30 km/h localement. Les températures ce matin, on a eu entre 12 et 16 degrés. Cet après-midi, comptait 25 à 26 degrés. Demain, le ciel deviendra plus variable avec quelques faibles averses possibles et des températures qui vont chuter aux alentours des 19 à 21 degrés. Samedi, rebaisse des températures nettes d'ailleurs, 16 à 18 degrés pour les maximales samedi et quelques nuages et quelques averses également à prévoir.
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0: Et voici une nouveauté demoiselle à 8h27. Voici le titre de Daisy, comme toi, en diffusion sur la radio d'ici.
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0: Son morceau est sorti en septembre dernier, hein. C'était bien sûr le titre de Daisy sur Demoiselle et Comme Toi sur la radio d'ici 8h30.
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0: C'est bien sûr Anthony Verpillon, bonjour Anthony.
2: Bonjour à toutes et à tous, on débute avec du football et la démonstration du PSG sur la pelouse de Manchester City hier soir pour la deuxième journée de phase de Ligue des Champions. Les Parisiens sont imposés 4 buts à 2 à l'Etihad Stadium. Doué, Dembélé, Vitinha et Akliouche ont marqué les 4 buts parisiens. Haaland a inscrit un doublé pour City en 20 et avec cette éclatante victoire, le PSG prend les rênes du classement de cette phase de Ligue. Et sur les autres terrains hier soir, notez l'écrasante victoire de Liverpool, 6 buts à 3 à Linz avec un triplé de Bradley Barcola pour les Reds. Le Real Madrid est allé renverser l'AS Roma 4 buts à 3 après avoir été mené 3 buts à 1 jusqu'à la 83e minute. Les Madrilènes ont ensuite marqué 3 buts en 7 minutes pour s'imposer. Notez également la victoire surprise des Norvégiens de Bodø/Glimt.

0: 18h45. Autre Coupe d'Europe, mais en basket cette fois, et le Paris Basket qui s'est incliné à domicile face aux Italiens du Virtus Bologne. Revers 96 à 94 malgré les 23 points de Tyson Etienne. Au classement d'Euroleague, le Paris Basket est 19e et donc avant-dernier, l'ASVEL est 15e. C'est le Panathinaikos qui est en tête avec 100% de victoire sur les 5 premiers matchs. La 6e journée débute dès ce soir avec le déplacement de l'ASVEL au Real Madrid. Demain, le Paris Basket sera à l'étoile rouge de Belgrade. En rugby, coup dur pour le Stade Toulousain et l'équipe de France. Le deuxième ligne, Thibaut Flamand, est forfait pour plusieurs semaines après sa blessure à l'épaule. Il manquera donc le championnat des Nations en novembre. Et puis la Diagonale des Fous qui s'élance ce soir à 22h à La Réunion. 180 km, 10 200 mètres de dénivelé positif. Le vainqueur est attendu vendredi soir. Le dernier doit arriver avant dimanche 16h. Très belle journée de sport.
1: Merci Anthony Verpillon. On vous donnera bien sûr rendez-vous tout à l'heure sur la radio d'ici. Vous serez avec nous aux alentours dès 9h sur Demoiselle.
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1: C'est le nouveau Taylor Swift pour vous accompagner sur la radio d'ici et vous réveiller. Passion Zero, puis dans quelques instants Bernard Lavillier, Mélodie, Tempo, Harmonie. Il y aura également Tom Kazak et les pronostics. 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

0: Taylor Swift, à l'instant sur Demoiselle avec Passion Chavo sur la radio d'ici. Bernard Lavillier, Mélodie Tempo Harmony comme promis, c'est ce que je vous prépare également. Le programme télé de votre soirée, 8h36, Tom Kazak et les pronostics épiques.
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2: Bonjour, bonjour à tous. C'est le prix de la Vierge de Lorette et les 1200 mètres du parcours rectiligne à l'hippodrome de Chantilly qui sera le théâtre du quintet plus de ce jeudi 15.

0: 15 octobre 2026, il réunira 16 concurrents âgés de 3 ans et au-dessus, départ prévu 13h55. En tête de notre sélection, le 2 laisse le passé de nouveau confié à Pierre-Charles Boudot qui va tenter de doubler la mise dans les quintés. Il peut l'emporter. Suivi du 10, Royal Wood, qui vient de prouver son retour en forme, il doit confirmer. Le 16, Simply Lovely, de retour sur un parcours qui devrait servir ses intérêts. Le 11, Schumann, idéalement placé sur l'échelle des valeurs. Et enfin, le 9, Awake Team Christmas, sur la montante actuellement, il complétera notre sélection. Une sélection que vous pouvez retrouver sur ma chaîne YouTube, Tom Kazak, les pronostics hippiques avec mes dernières minutes. Donc notre choix aujourd'hui, premier le 2, laisse le passer. Second le 10, Royal Wood. Troisième le 7, Simply Lovely. Quatrième le 11, Schumann. Cinquième le 9, Awaiting Christmas. Le second choix le 7, le 4. Hélas, et à vous la fortune.
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0: Mélodie, tempo, harmonie sur Demoiselle. Hein, vous avez reconnu bien sûr Bernard Lavillier sur La Reine du DC et Jimmy Cliff.
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0: Et sur TF1, 20h10, Intraçable, la série qui mêle suspense et enquête, vous attend sur la première chaîne. Sur Envoyé spécial, rendez-vous sur France 2 à partir de 21h10. Nouvelle enquête et reportage à suivre à partir de 23h. Complément d'enquête sur France 3. Meurtre, une enquête policière ancrée dans un territoire français où secrets locaux et tensions familiales compliquent les investigations. Soirée documentaire sur France 5. Sur M6, alerte à l'hôpital. 30 jours pour tout relancer. Sur Arte, 21h, en Porto Bello, c'est une série dramatique qui retrace bien sûr le parcours du journaliste italien. Sur W9, il n'y a que la vérité qui compte, les participants viennent se livrer ou livrer un message pour renouer avec un proche ou tenter de réparer une relation. Sur TMC, Twilight chapitre 3, Hésitation. Et puis enfin, sur Gulli, ce film culte Nuit d'ivresse, absolument à ne pas manqué avec Thierry Lhermitte et Josiane Balasco. Voilà pour le programme télé de votre soirée. Julien pour l'horoscope, mais également l'information locale et départementale, c'est ce que je vous promets. Puis dans quelques instants, Ed Sheeran.
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0: Et voici l'horoscope du jour avec Julia. Bonjour Julia.
1: Bonjour à tous, on commence votre horoscope de ce jeudi 15 octobre par les béliers. Une belle harmonie règne autour de vous.
2: Taureau, vous vous sentez exactement là où vous devez être, entre rire, affection et bon moment.
3: Gémeaux, vous apportez votre dose de bonne humeur à la fête. Votre énergie communicative pourrait bien devenir l'un des ingrédients indispensables de cette journée.
4: Cancer, côté cœur, la tendresse est reine.
5: Lion, vous avez de l'énergie et des idées plein la tête.
6: Mettez-les au service de cette journée.
7: Vierge, partagez vos envies et vos projets avec vos proches.
8: Balance, vous récoltez aujourd'hui les fruits de ce que vous avez semé.
9: Scorpion, la chaleur des liens affectifs est particulièrement forte.
10: Profitez de ces moments.
11: Sagittaire, même si votre esprit pense déjà à vos obligations, accordez-vous une vraie coupure.
12: Capricorne, certaines décisions importantes se rapprochent.
13: Profitez de cette période plus calme pour réfléchir.
14: Verseau, votre imagination est débordante, que vous soyez au fourneau ou également du côté du travail.
15: Et enfin les poissons, osez dire tout ce que vous ressentez, cette journée est idéale pour cela.
16: Je vous souhaite à tous une très belle journée.
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0: 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Il est temps pour vous de retrouver l'information locale et départementale.
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2: Deux blessés graves dans un accident de la route survenu hier après-midi vers 15h au Nouillé, près de Tonnet-Boutonne, sur la route départementale 739E. Un accident mettant en cause un seul véhicule léger qui a fini sa course contre un arbre. 11 pompiers ont été mobilisés sur cette intervention, ainsi qu'un hélicoptère et la gendarmerie nationale. L'hélicoptère de la sécurité civile Dragon 17 en intervention mardi en Vendée pour secourir deux personnes victimes d'une noyade à la plage des Granges au Sable d'Olonne. Alerté par le CODIS, les secours ont mobilisé les pompiers, le SMUR, les forces de l'ordre et donc Dragon 17. Malgré leur prise en charge, les deux victimes n'ont pas survécu. La préfecture maritime rappelle que les courants peuvent être dangereux, même lorsque les conditions météo semblent favorables. Deux personnes ont été secourues hier matin au large de la pointe de Chassiron à Saint-Denis-d'Oléron. Vers 9h, leur bateau semi-rigide s'est retourné, les projetant à l'eau. Alertée, la gendarmerie maritime est intervenue avec une vedette en patrouille à proximité. Les deux naufragés ont été récupérés sains et saufs, puis déposés à Saint-Denis-d'Oléron. Le bateau a ensuite été remorqué. L'exercice budgétaire est périlleux, on navigue à vue. Commentaire de la présidente du département, Sylvie Marcilly, alors que le débat d'orientation budgétaire sera à l'ordre du jour de la session d'automne demain. Entre les dépenses de solidarité, l'entretien et la rénovation des collèges, les pompiers, le soutien aux agriculteurs en difficulté, les travaux hydrauliques dans les marais, le contournement de Maran, les dépenses sont nombreuses et le bouclage du budget 2026 s'annonce délicat. Et le contexte économique national et électoral à venir n'arrange rien. Rochefort, 23 arbres abattus au cours d'Ablois sur la partie nord mardi, indique la ville. 11 érables et 12 tilleuls ont disparu du paysage. Selon la municipalité, les érables présentaient un état sanitaire incompatible avec les futurs aménagements. Les tilleuls, fragilisés après la démolition de l'ancienne maternité Saint-Charles, étaient devenus vulnérables au vent fort. La municipalité prévoit de replanter 103 arbres d'ici 18 mois dans le cadre d'un projet de réaménagement visant à restaurer la perspective historique du cours d'Ablois. À l'horizon 2028, cet espace doit devenir un mail piéton végétalisé intégré à une future coulée verte reliant la vieille paroisse à la gare SNCF, ajoute la ville. La météo, un temps estival aujourd'hui. Il n'y a pas de bulletin météo spécial, nous avons des hautes pressions de l'ouest du Portugal à l'Europe centrale. Les prévisions pour aujourd'hui, vent d'est à sud-est, 2 à 4 beaufort, une mer peu agitée, une houle de nord-ouest 1 mètre à 1,50 m, un ciel ensoleillé avec une bonne visibilité. Pour la nuit prochaine, vent d'ouest 3 à 4 beaufort, une mer devenant agitée, une houle de nord-ouest 2 mètres à 2,50 m, un ciel devenant nuageux avec une visibilité moyenne. À Saint-Denis-d'Oléron, aujourd'hui, la mer basse à 13h47 sera haute à 19h50, coefficient de marée 68 et 62.
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0: Un autre turbus à l'instant sur Demoiselle.
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0: Et on va débuter vos matinales.
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0: Il est déjà 9h sur Demoiselle. Belle matinée avec nous.
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5: Bonjour, réunion prévue à 17h30 pour les organisations lycéennes qui doivent être reçues par Édouard Geffray. La troisième rencontre de ce type, puisque jeudi dernier, les lycéens et l'Union syndicale lycéenne s'étaient déjà entretenus avec le ministre de l'Éducation. Les deux organisations s'étaient dites insatisfaites et avaient appelé à la poursuite des actions. Pour leur faute de réponse satisfaisante, le mouvement est appelé à s'intensifier avec une grande manifestation prévue ce samedi. Le mouvement sera alors rejoint par plusieurs syndicats qui demandent une convergence des luttes et par les Gilets jaunes qui pourraient faire leur grand retour. Et puis c'est inédit, ce matin, le blocage de la prestigieuse école de commerce HEC qui a commencé. Certains élèves dénoncent les frais de scolarité jugés aberrants, tandis que d'autres se positionnent uniquement en soutien au mouvement lycéen. Attention, si vous êtes dans la capitale, ce jeudi, 2000 taxis manifestent également de la Porte Maillot à l'aéroport Charles de Gaulle contre l'anarchie des VTC. D'importants ralentissements sont à prévoir partout dans le secteur. À Aubagne, l'adolescent de 14 ans qui a blessé par balle un principal et une enseignante a été mis en examen et placé en détention provisoire. Il est poursuivi pour tentative d'assassinat terroriste et a reconnu les faits tout en contestant avoir eu l'intention de tuer. Un chiffre glaçant dévoilé par le ministère de l'Intérieur, 111 femmes tuées par leur conjoint ou ex-compagnon en 2025 en France, une hausse de 4% sur un an. Au total, on a recensé 136 morts l'an dernier, soit un décès tous les 3 jours. Plus d'un tiers des victimes avaient déjà signalé ces violences. Du côté du budget 2027, les députés ont approuvé la participation française au budget de l'UE fixé à près de 31 milliards d'euros pour l'année prochaine. Les députés également favorables à l'extension de la taxation des aliments sucrés. Le texte du gouvernement prévoit d'étendre la taxe soda aux produits pré-emballés les plus riches en sucre. Et puis un budget à plusieurs milliers de milliards d'euros, celui-ci au menu du Conseil européen. Aujourd'hui, les dirigeants des 27 se réunissent à Bruxelles pour négocier le cadre financier 2028-2034. La Commission européenne propose 2000 milliards d'euros axés notamment sur la défense et la compétitivité. Enfin, il y avait du sport et du football hier soir avec le Paris Saint-Germain qui a gardé la tête froide pour s'imposer 4-2 sur la pelouse de Manchester City lors de la deuxième journée de la phase de ligue.
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Garou Céline Dion, à l'instant sur Demoiselle Céline Dion, hein, qui a été immortalisée en Barbie signature. Et bien oui, depuis hier, vous pouvez acheter la Barbie Céline Dion à un prix de 78 euros exactement. Son look, et bien c'est tout simplement celui de l'artiste, sa tenue emblématique portée lors de la cérémonie des Oscars en 1998, alors qu'elle interprétait bien sûr le titre culte My Heart Will Go On, titre phare bien sûr du film Titanic.

0: Vos matinales sur Demoiselle avec dans quelques instants votre agenda loisir. On a quelques manifestations à vous faire découvrir, du théâtre, de la musique, un festival d'orgue, Octobre Rose bien sûr, et puis une nuit de l'horreur. C'est ce que vous allez pouvoir découvrir dans notre agenda loisir, et puis également les visites guidées du pays Rochefortais. Côté musique, Alex Warren est en préparation sur Demoiselle. Hein. Fever Dream, c'est le single. Il y aura également Marc Lavoine. A tout de suite.
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0: Je ne veux qu'elle à l'instant sur Demoiselle, c'était bien sûr Marc Lavoine.
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0: On ouvre notre agenda pour aujourd'hui, en ce jeudi, du théâtre. Nous avons fait un bon voyage, mais ça se passe du côté de Saintes. Le théâtre nous invite à remonter le fil d'une correspondance intrigante à travers des cartes postales anciennes. Corinne, mais aussi Stéphane, enquêtent sur les histoires qu'elles racontent. Rendez-vous aujourd'hui et demain au Gallia Théâtre de Saintes, un moment donc à ne pas manquer. Une visite guidée à découvrir, on va sur le pont transborder avec Manon de l'Office de tourisme Rochefort-Océan.
2: Vous avez certainement déjà traversé la Charente sur la nacelle du pont transborder. Mais connaissez-vous vraiment l'histoire de cet ouvrage ? En famille, testez le livre et jeu Mission Transborder. Jeux et énigmes vous attendent tout au long du parcours pour petits et grands. Découvrez l'histoire du pont lors des visites guidées les mardis et vendredis à 15h. Et pour prolonger la balade, pourquoi ne pas s'accorder une pause gourmande au pied du pont, autour d'un café, d'une gaufre ou d'un bon goûter ? Pour plus d'infos, rendez-vous sur rochefort-océan.com ou dans nos bureaux d'information touristique à Rochefort, Fouras-les-Bains, Port des Barques ou sur l'île d'Aix.
0: Et j'ai pour vous également un musical dating, musicien, chanteur et compositeur pour une soirée entre vous et eux. Le musical dating en fait permet de rencontrer d'autres artistes, de trouver des partenaires et de faire émerger de nouveaux projets musicaux. Ça se passe du côté de la Poudrière à la vieille forme à Rochefort ce soir entre 19h et 22h. Les inscriptions sont conseillées et l'entrée est complètement gratuite bien sûr. Le festival Royan Orgue Happening, ça se passe du côté de La Tremblade. Le public pourra essayer et s'improviser autour de l'œuvre Cara, guidée par l'organiste Maximilien. Ça se passe aujourd'hui, 18h30, au temple de La Tremblade, Ronces-les-Bains. Une visite qui dure bien sûr 45 minutes. Octobre Rose, toujours, ça se passe samedi 17h à la salle des associations de Soubise. Venez rencontrer les infirmières de l'Institut du sein de Charente-Maritime venant de La Rochelle. Elles vous feront et découvrir et répondront à vos questions, vous conseilleront également et vous informeront sur le cancer du sein et puis bien sûr sa prévention. 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Rendez-vous avenue des Fleurs de la Paix à Royan ou alors tout simplement planeteexotica.com pour réserver vos places. Tarif, c'est à partir de 15 euros.
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0: Comment te dire adieu, c'est Jimmy Somerville à suivre Pierre Demar mais aussi Santana en programmation sur Demoiselle. 9h30, l'information locale et départementale avec Emmanuel Bideau, c'est Demoiselle Reportage.
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2: La première édition des rencontres de Rochefort. Elles sont organisées par le Centre international de la mer et s'ouvrent aujourd'hui à la Corderie Royale au programme 4 jours de réflexion et d'échange sur le thème de l'estuaire. Scientifiques, acteurs du territoire, artistes et jeunes participent à l'événement et des personnalités attendues, le fondateur de Sea Shepherd, Paul Watson, et l'académicien Eric Orsena. Emmanuel de Fontaigneux, le directeur de Centre international de la mer, au micro demoiselle de Pierre Sourbier.
3: Il y aura beaucoup de monde puisqu'on a lancé plus d'une centaine d'invitations, mais quelques noms quand même. D'abord, quelqu'un de connu, Eric Orsena, académicien. Il a été l'un des grands présidents du Centre international de la mer. Aujourd'hui, parmi les combats qu'il mène, il y a cette idée qui est en plein dans notre sujet, de donner une personnalité juridique au fleuve. Donc, il viendra nous parler de ça. Paul Watson sera avec nous. Paul Watson, c'est un grand monsieur, c'est un marin, c'est un homme qui a, je crois, une double nationalité, il est à la fois canadien et américain. Et puis, au fond, toute sa vie est un combat contre les excès de la pêche, notamment. Et donc, indirectement, la protection des baleines, des cachalots, mais aussi des requins, des dauphins, des thons, enfin, voilà. C'est le fondateur de Sea Shepherd France, qui est une association qui se bat pour protéger le vivant en haute mer.
2: Les premières rencontres de Rochefort, ça commence donc aujourd'hui, c'est jusqu'à dimanche inclus, à la Corderie Royale et au Palais des Congrès.
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0: 18 degrés.
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0: Maria, Maria, à l'instant sur Demoiselle, c'était Santana sur la radio d'ici dans quelques minutes. Rendez-vous avec News. Le groupe britannique est de retour avec The Who Signal, 10e album studio, étape française hein, d'ailleurs pour la tournée. C'est à Paris hein, le 27 novembre prochain. Dans 10 minutes, on parlera de Bono également à l'honneur dans la chronique des People d'Alexandra.
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0: chanteur belge, souvenir des années 80 à l'instant sur Demoiselle, c'était Philippe Swann, le titre Dans ma rue, sorti en 1988. Allez, dans quelques minutes, Great David et Sting pour le single Rise and Fall. Il y aura également Mylène Farmer. C'est à qui le tour en programmation sur la radio d'ici auparavant, bien sûr. On va s'intéresser à Bono. Voici le journal des People avec Alexandra.
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2: On parle d'un chanteur qui n'a absolument plus rien à prouver. Il est le leader d'un groupe emblématique. Il a derrière lui 50 ans de carrière, des millions d'albums vendus. Il est en galère d'étagère tellement il a reçu de prix. Plus de place pour ranger les trophées. Lui, c'est Bono du groupe U2. Et Bono a eu besoin de contacter Rosalia, puisqu'elle a inspiré l'une des chansons du 16e et nouvel album du groupe. Il fallait l'accord de la chanteuse. Et là, Bono est devenu timide. Il l'explique dans un entretien pour Rolling Stones. Il n'a pas osé la contacter directement. Il est passé par une connaissance commune pour demander conseil. Heureusement, il a réussi à sauter le pas et Rosalie a donné son accord. Quant à U2, la sortie du 16e album studio du groupe irlandais, Carnaval de Luz, est prévue pour le 13 novembre.
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0: T'as qui le tour sur Demoiselle, c'était bien sûr Mylène Farmer. Content de vous retrouver pour cette nouvelle matinée, nouvelle heure dans les matinales de Demoiselles. Bienvenue à vous, il est déjà 10h sur la radio d'ici.
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0: Et il est temps pour vous de retrouver l'actualité nationale et internationale sur Demoiselle.
3: Bonjour à tous. Après plusieurs semaines de mobilisation, les organisations lycéennes doivent être reçues pour la troisième fois ce jeudi par le ministre de l'Éducation, Édouard Geffray. Et ce matin, la prestigieuse école de commerce HEC a rejoint le mouvement des lycéens. Autre contestation, celle des taxis. Ils vont manifester aujourd'hui contre la concurrence des VTC. Concrètement, le collectif demande la mise en place immédiate de zones blanches afin d'y empêcher les plateformes VTC d'attribuer des courses dans certaines zones et couper court à la maraude illégale. Dans les Bouches-du-Rhône, l'adolescent de 14 ans qui a tiré à plusieurs reprises dans son collège d'Aubagne lundi, blessant le principal et une professeure, a été mis en examen et placé en détention provisoire. Les députés continuent l'examen du projet de budget de la Sécurité sociale. Au programme aujourd'hui, l'extension de la taxe soda aux produits pré-emballés comme les gâteaux et les pâtisseries industrielles. Et puis sport et football, le PSG a remporté son deuxième match de Ligue des Champions hier soir en s'imposant 4-2 face à Manchester City.
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0: Darren Hay et Daniel John, le duo australien des Savage Garden, avec ce titre sorti en 1997, en cette balade romantique Truly Madly des Pléteaux sur Demoiselle. Un peu de théâtre, de dating musical, bah oui, ça existe, ou alors le festival d'orgue à Royan, Octobre Rose, ou alors peut-être même encore Halloween, c'est ce qu'on vous fait découvrir dans notre agenda loisirs dans quelques minutes, et puis bien sûr les visites guidées du Pays Rocheforté avec le pont Transborder. Voici Shakira à suivre. Le single Die Die est en programmation sur Demoiselle, Vianney également pas là, et puis votre agenda, soyez à l'écoute.
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0: Vianney sur Demoiselle et pas là à l'instant sur la radio d'ici. Teddy Swim, c'est ce que je vous promets dans quelques secondes sur la radio d'ici. 10h passées de 22 minutes.
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0: Du théâtre, eh bien oui, ça se passe du côté de Saintes. On vous invite à remonter le fil d'une correspondance intrigante à travers des cartes postales anciennes. C'est aux côtés de Corinne et Stéphane que vous allez enquêter sur l'histoire qu'elles racontent, ces fameuses cartes postales. Rendez-vous ce 15 et 16 octobre au Galia Théâtre Cinéma de Saintes, c'est-à-dire aujourd'hui et demain. L'entrée est bien sûr payante, pensez à réserver. Le musical Dating de Rochefort, musicien, chanteur et compositeur, vous invite à une soirée où vous allez donc pouvoir rencontrer d'autres artistes, trouver des partenaires et faire émerger de nouveaux projets musicaux. Ça se passe aujourd'hui bien sûr du côté de la Poudrière, rue de la Vieille Forme à Rochefort. L'entrée est gratuite, pensez quand même à réserver. 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
2: Vous avez certainement déjà traversé la Charente sur la nacelle du pont transborder. 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
0: Nous parlons maintenant du festival Royan Orgue, place à une expérience musicale participative. Avec le festival Royan Orgue, le public pourra s'essayer à l'improvisation autour de l'œuvre qui vous sera présentée par l'organiste Maximilien. Vous avez rendez-vous du côté de la Tremblade ce soir à 18h30 au Temple de la Tremblade. Concert ouvert à tous et gratuit pour 45 minutes de découverte. Octobre Rose, c'est samedi 17h à la salle des associations de Soubise que vous allez pouvoir rencontrer les infirmières de l'Institut du Sang de Charente-Maritime venant de La Rochelle. Elles seront là pour vous informer, vous conseiller et répondre à vos questions. La nuit des horreurs à Royan, aux planètes Exotica bien sûr, de Royan, 17, 18, 20, 21, 23, 24 octobre. Le parcours immersif pour les enfants vous attend. Pensez à vous inscrire, c'est à partir de 15€.
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0: Étienne Dao à l'instant sur Demoiselle avec des attractions, des astres sur Demoiselle. Dans quelques minutes, James Blunt, Julien Doré, mais aussi c'est Cardigans en programmation sur la radio d'ici. Notre point météo également pour l'ensemble de la Charente-Maritime. Auparavant, bien sûr, il est déjà 10h30 sur Demoiselle. On retrouve l'information locale et départementale. Le flash ce matin est présenté par Emmanuel Bidot sur la radio d'ici.
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7: Bonjour à tous. Deux blessés graves dans un accident de la route survenu hier après-midi vers 15h au Nouillé, près de Tonnay-Bouton, sur la route départementale 739E. Un accident mettant en cause un seul véhicule léger qui a fini sa course contre un arbre. 11 pompiers ont été mobilisés sur cette intervention, ainsi qu'un hélicoptère de la gendarmerie nationale. Deux personnes ont été secourues hier matin au large de la pointe de Chassiron à Saint-Denis-d'Oléron. Vers 9h, leur bateau semi-rigide s'est retourné, les projetant à l'eau. Alertée, la gendarmerie maritime est intervenue avec une vedette en patrouille à proximité. Les deux naufragés ont été récupérés sains et saufs, puis déposés à Saint-Denis-d'Oléron. Le bateau a ensuite été remorqué. L'hélicoptère de la sécurité civile Dragon 17 en intervention mardi en Vendée pour secourir deux personnes victimes d'une noyade à la plage des Granges au Sable d'Olonne. Alertée par le CODIS, les secours ont mobilisé les pompiers, le SMUR, les forces de l'ordre et donc Dragon 17. Malgré leur prise en charge, les deux victimes n'ont pas survécu. La préfecture maritime rappelle que les courants peuvent être dangereux, même lorsque les conditions météo semblent favorables. L'exercice budgétaire est périlleux, on navigue à vue, commentaire de la présidente du département Sylvie Marcilly, alors que le débat d'orientation budgétaire sera à l'ordre du jour de la session d'automne demain. Entre les dépenses de solidarité, l'entretien des collèges, les pompiers, le soutien aux agriculteurs, les travaux hydrauliques dans les marais ou encore le contournement de Maran, les dépenses sont nombreuses et le bouclage du budget 2027 s'annonce délicat et le contexte économique national et électoral à venir n'arrange rien. Le département de la Charente-Maritime reverse

0: Pelletier prévoit quand même de replanter 103 arbres d'ici 18 mois dans le cadre d'un projet de réaménagement du cours d'Ablois. On passe maintenant aux nouvelles du ciel.
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0: On retourne à des conditions estivales.
2: Ah oui, et seulement pour aujourd'hui, malheureusement, c'est la douceur d'ailleurs qui marque cette journée de jeudi avec un soleil généreux, un vent de secteur sud-est à sud-sud-est, rafale cet après-midi jusqu'à 30 km/h d'ailleurs localement, les températures 25 à 26 degrés. Demain, le ciel deviendra plus variable avec quelques faibles pluies possibles et des températures en dessous des 20 degrés logiquement. Et puis samedi également, beaucoup de pluie et des températures qui vont chuter encore, 16 à 18 degrés.
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0: C'est Cardigan, un instant sur Demoiselle avec Loveful.
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0: Avec dans quelques secondes, Riviera, le single She Doesn't Mind.
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0: Il y aura également Florent Pagny, Bienvenue chez moi, et puis Kim Wilde dans les prochaines minutes.
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2: Merci de votre fidélité à Demoiselle, merci de nous avoir rejoints sur la radio d'ici, il est déjà 11h.
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2: Et voici l'essentiel de l'actualité nationale et internationale.
4: Bonjour à tous. Après plusieurs semaines de mobilisation, les organisations lycéennes doivent être reçues pour la troisième fois ce jeudi par le ministre de l'Éducation, Édouard Geffray. Et ce matin, la prestigieuse école de commerce HEC a rejoint le mouvement des lycéens. Autre contestation, celle des taxis. Ils vont manifester aujourd'hui contre la concurrence des VTC. Concrètement, le collectif demande la mise en place immédiate de zones blanches afin d'y empêcher les plateformes VTC d'attribuer des courses dans certaines zones et couper court à la maraude illégale. Dans les Bouches-du-Rhône, l'adolescent de 14 ans qui a tiré à plusieurs reprises dans son collège d'Aubagne lundi, blessant le principal et une professeure, a été mis en examen et placé en détention provisoire. Les députés continuent l'examen du projet de budget de la Sécurité sociale. Au programme aujourd'hui, l'extension de la taxe soda aux produits préemballés comme les gâteaux et les pâtisseries industrielles. Et puis sport et football, le PSG a remporté son deuxième match de Ligue des Champions hier soir en s'imposant 4-2 face à Manchester City.
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0: sont pas pris. 11h passé de 9 minutes sur Demoiselle, c'est bien sûr Jake à l'instant sur la radio d'ici avec le single Parapluie. Bienvenue sur Demoiselle, votre radio en Charente-Maritime. Céline Dion, les Tumper Cities également dans le prochain quart d'heure. Il y aura aussi le nouveau Arnold Turbus avec Fishback et puis George Michael et comme promis, Self Aware. Et puis juste après, rendez-vous avec vos petites annonces sur la radio d'ici, à tout de suite. Hein.
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1: L'auto organisé par les Restos du Cœur 17, c'est ce vendredi à la salle des fêtes de Soubise. Ouverture des portes dès 19h, à gagner un scooter électrique de 3 000 €, mais aussi un téléviseur LED 4K 55 cm et un iPad Apple 11 à gagner, si vous voulez un carton. Il est à 2 €, les 6 à 10 €. Le loto est animé par Fred. Plus d'informations, 06 99 09 15 01. L'association Les Trois Roses vous propose Octobre Rose à Saujon jusqu'au 17 octobre. Attention, stand des ventes de prévention ce 15 octobre au Jardin des Termes entre 9h et 18h. Soirée 80 le 17 octobre à la Salicorne à partir de 20h30. C'est sur réservation et inscription. 06 01 71 26 50 ou le 06 87 18 55 25. Concours de belote, ça se passe ce samedi à partir de 14h au foyer du stade du Polygone à Rochefort. C'est 10 € par joueur. Un lot de viande sera remis pour tous les joueurs. C'est sur inscription. 06 77 49 98 24. Une tombola sera tirée le jour même. Attention, manifestation, clin d'œil, demoiselle. Festival des arts au parc du Logis du Gas. Ça se passe dimanche 18 octobre, 10h-18h. Artistes, peintres, mais aussi photographes, sculpteurs, céramistes, potiers, invités d'honneur en capousse, villa, vitrailliste du pays catalan. Attention, atelier créatif pour les enfants autour du vitrail. Événement surprise avec la présence des écoles de musique de Marennes. C'est organisé par les Marais des Arts. Plus d'infos, 06 65 21 26 30. C'est le salon du Pins et de la Fève. Ça se passe à l'espace Mendes France à Saintes. Le dimanche 25 octobre, c'est la 8e édition. L'association Pins Passion Saintes vous présente tout cela. Une personne tirée au sort gagne 10 pins toutes les heures. Ouverture des portes, bien sûr, entre 8h et 17h. L'entrée est libre. Buvette et restauration sur place. Et on termine avec le gala de boxe au Royan Boxing Prestige. Ce 31 octobre, 4 combats professionnels, dont 2 championnats de France. Vous verrez donc les plus grandes pointures locales, mais aussi de France, sur la scène. L'entrée est à 20 €. Gala à partir de 19h30 à l'espace Cordouan de Royan.
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0: 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George Michael à l'instant sur Demoiselle, c'était Faith. Dans quelques minutes, les One Republic Apologize, mais aussi Christophe Maé. Et puis on n'oubliera pas également votre rubrique streaming et VOD, Tom Kazak pour les pronostics.
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2: Bonjour, bonjour à tous. C'est le prix de la Vierge de Lorette et les 1200 mètres du parcours rectiligne à l'hippodrome de Chantilly qui sera le théâtre du Quintet Plus de ce jeudi 15 octobre 2026. Il réunira 16 concurrents âgés de 3 ans et au-dessus. Départ prévu 13h55. En tête de notre sélection, le 2 laisse le passé, de nouveau confié à Pierre-Charles Boudot qui va tenter de doubler la mise dans les Quintets. Il peut l'emporter. Suivi du 10, Royal Wood, qui vient de prouver son retour en forme, il doit confirmer. Le 16, Simply Lovely, de retour sur un parcours qui devrait servir ses intérêts. Le 11, Schumann, idéalement placé sur l'échelle des valeurs. Et enfin, le 9, Awaiting Christmas, sur la montante actuellement, il complétera notre sélection. Une sélection que vous pouvez retrouver sur ma chaîne YouTube, Tom Kazak, les pronostics hippiques, avec mes dernières minutes. Donc notre choix aujourd'hui, premier le 2, laisse le passer. Second le 10, Royal Wood. Troisième le 7, Simply Lovely. Quatrième le 11, Schumann. Cinquième le 9, Awaiting Christmas. Le second choix le 7, le 4. Hélas, et à vous la fortune.

0: streaming et VOD, j'ai deux propositions comme tous les jours à vous faire dans cette rubrique. Et en ce jeudi, Diplomatie et Suspense, la série politique. Les amateurs de jeux de pouvoir vont adorer La Diplomate, saison 4 sur Netflix. Au cœur des tensions internationales, les décisions politiques mettent à l'épreuve les relations personnelles et professionnelles de l'ambassadrice Kate Wyler. Une nouvelle saison annoncée pour prolonger les intrigues diplomatiques et négociations sous haute tension. Et puis j'ai une série d'horreur à vous proposer, changement de registre avec Crystal Lake, attendu sur HBO Max. Cette série revient sur les origines de l'univers de Vendredi 13 et s'intéresse notamment à Pamela, une plongée dans les débuts de l'histoire horrifique culte entre secrets, tensions psychologiques et menaces grandissantes. La suite est à découvrir bien sûr en streaming.
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0: Ah, You Feel So Bad, c'était bien sûr Kungs sur Demoiselle Pink, mais aussi Francis Cabrel, c'est ce que je vous promets dans quelques instants. Toute l'information, le calendrier départemental à partir de midi sur la radio d'ici. Auparavant, bien sûr, Emmanuel Bidot passe nous voir pour la météo marine. 11h passées de 52 minutes sur Demoiselle et dans les matinales de la radio d'ici.
1: Il n'y a pas de bulletin météo spécial. Nous avons un anticyclone 1026 hectopascal sur les Açores. Les prévisions pour aujourd'hui, vent d'est à sud-est 3 à 4 Beaufort, une mer peu agitée à agiter. Une houle d'ouest à nord-ouest 1 mètre à 1 mètre 50. Un ciel nuageux avec quelques bandes brumes. Un ciel ensoleillé cet après-midi avec une bonne visibilité. Pour la nuit prochaine, vent de sud-est 3 à 4 Beaufort, une mer agitée. Une houle de nord-ouest 1 mètre 50. Un ciel peu nuageux avec une bonne visibilité. À Saint-Georges-d'Oléron, aujourd'hui, la mer basse à 13h11, sera haute à 19h15, coefficient de marée 79 et 74.
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0: Bonjour à tous. Après plusieurs semaines de mobilisation, les organisations lycéennes doivent être reçues pour la troisième fois ce jeudi par le ministre de l'Éducation, Édouard Geffray. La réunion est prévue en fin d'après-midi. Et ce matin, la prestigieuse école de commerce HEC a rejoint le mouvement des lycéens. Elle n'est pas la seule. Les étudiants de l'École nationale supérieure des arts et techniques du théâtre bloquent aussi leur établissement. Et c'est totalement inédit selon Le Progrès. Autre contestation, celle des taxis. Ils vont manifester aujourd'hui contre la concurrence des VTC. Concrètement, le collectif demande la mise en place immédiate de zones blanches afin d'y empêcher les plateformes VTC d'attribuer des courses dans certaines zones et couper court à la maraude illégale. L'acteur et réalisateur Francis Renaud, habitué des films d'Olivier Marchal comme 36 Quai des Orfèvres, a été placé en détention provisoire après sa mise en examen pour viol en réunion, harcèlement et violence, des faits dénoncés par son ex-compagne. Dans les Bouches-du-Rhône, l'adolescent de 14 ans qui a tiré à plusieurs reprises dans son collège d'Aubagne, blessant le principal et une professeure, a été mis en examen et placé en détention provisoire à l'issue de sa garde à vue. Dans le même temps, un autre adolescent de 13 ans a été interpellé hier soir dans le nord de la France. Il aurait un lien avec le collégien qui a ouvert le feu. Les députés continuent l'examen du projet de budget de la Sécurité sociale. Au programme aujourd'hui, l'extension de la taxe soda aux produits préemballés, comme les gâteaux et les pâtisseries industrielles ou bien les céréales du petit-déjeuner. Une mesure approuvée en commission. Un fromage vendu dans toute la France chez Leclerc est rappelé en raison de la présence d'E. coli, une bactérie susceptible de provoquer de graves complications, notamment chez les enfants, selon Rappel Conso. Le produit rappelé est de la Tomme des Bauges AOP de la marque Nos Régions ont du talent. Et puis sport et football, le PSG a remporté son deuxième match de la Ligue des Champions hier soir en s'imposant 4-2 face à Manchester City.
1: Merci. L'information nationale et internationale revient tout à l'heure à midi et demi. Et voici les titres de ce midi 6. Le budget 2027 du département. Un exercice périlleux pour la présidente Sylvie Marcilly. L'occasion de rappeler que le conseil départemental met beaucoup d'argent sur la table pour les pompiers. Des maisons neuves à petit prix pour les familles trembladaises. La première pierre d'un programme immobilier en bail réel solidaire a été officiellement posée. Les premières rencontres de Rochefort. L'événement est organisé par le Centre international National de la mer, avec la participation de Paul Watson, le fondateur de Sea Shepherd. La météo, un temps estival. Aujourd'hui, grand beau. A tout de suite après la pub.
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6: Bonjour à tous, c'est tout d'abord un accident de la route sur une bretelle d'insertion de la rocade de La Rochelle en direction de l'île de Ré. Il implique deux poids lourds transportant du carburant. L'accident s'est produit ce matin vers 10h sur la RN 237 dans le secteur de l'Alleux. Les sapeurs-pompiers de Charente-Maritime interviennent actuellement. Le bilan provisoire fait état de deux blessés légers. La circulation est totalement bloquée dans le secteur. L'intervention pourrait durer plusieurs heures, indique les sapeurs-pompiers. Il est recommandé d'éviter la zone. Deux blessés graves dans un autre accident de la route survenu hier après-midi vers 15h au Nouillé, près de Tonnet-Boutonne, sur la route départementale 739E. Un accident mettant en cause un seul véhicule léger qui a fini sa course contre un arbre. 11 pompiers ont été mobilisés sur cette intervention, ainsi qu'un hélicoptère de la gendarmerie nationale. L'hélicoptère de la sécurité civile Dragon 17 en intervention mardi en Vendée pour secourir deux personnes victimes d'une noyade à la plage des Granges au Sable d'Olonne. Alertés par le CODIS, les secours ont mobilisé les pompiers, le SMUR, les forces de l'ordre et donc Dragon 17. Malgré leur prise en charge, les deux victimes n'ont pas survécu. La préfecture maritime rappelle que les courants peuvent être dangereux, même lorsque les conditions météo sont favorables. Deux personnes ont été secourues hier matin au large de la pointe de Chassiron à Saint-Denis-d'Oléron. Vers 9h, leur bateau semi-rigide s'est retourné, le projetant à l'eau. Alertée, la gendarmerie maritime est intervenue avec une vedette en patrouille à proximité. Les deux naufragés ont été récupérés sains et saufs, puis déposés à Saint-Denis-d'Oléron. Le bateau a ensuite été remorqué. L'exercice budgétaire est périlleux. On navigue à vue. Commentaire de la présidente du département Sylvie Marcilly, alors que le débat d'orientation budgétaire sera à l'ordre du jour de la session d'automne ce vendredi. Entre les dépenses de solidarité, l'entretien des collèges, les pompiers, le soutien aux agriculteurs, les travaux hydrauliques dans les marais ou encore le contournement de Maran, les dépenses sont nombreuses et le bouclage du budget 2027 n'annonce délicat. Et le contexte économique national et électoral à venir n'arrange rien. La présidente du département, Sylvie Marcilly.
7: C'est compliqué parce que vous voyez que le budget de l'État n'est pas finalisé. Donc là, il est en discussion. On ne sait pas comment, dans quelles conditions il va être adopté. Il ne vous a pas échappé que derrière, il y a des enjeux politiques extrêmement importants pour notre pays avec les élections présidentielles fin avril. Donc là, ça va discuter. Certainement, il va y avoir des joutes verbales qui vont fuser dans tous les sens. Et puis face à ça, eh bien nous, on est quand même face à une obligation capitale qui est de faire fonctionner un département qui, ce département, est chef de file en matière de solidarité individuelle. On est dans l'autonomie, le handicap, l'insertion. Vous l'avez vu aussi, l'enfance et la famille. Donc, malgré ce contexte économique, politique, incertain en France depuis plusieurs années, les départements doivent composer avec les moyens qu'ils ont.
6: L'argent, un sujet de grogne également chez les pompiers. Ils sont financés par le département et les syndicats ont manifesté la semaine dernière devant la maison de la Charente-Maritime pour demander le reversement intégral d'une taxe sur les assurances d'un montant d'€1,2 million. La présidente Sylvie Marcilly met les points sur les i et rappelle que le département verse au total beaucoup plus et que ça va continuer.
7: Quand on fait une comparaison entre l'augmentation chaque année de la taxe sur les assurances qui nous est reversée et les sommes que nous votons chaque année et qui sont directement injectées dans le budget du service départemental d'incendie et de secours, on voit bien que l'évolution qui a été donnée par le département est largement supérieure à l'augmentation de la taxe sur les assurances. Donc oui, les pompiers le savent, et à travers notamment la voix de son président Stéphane Villain, eh bien la manœuvre budgétaire qui est menée par le département est largement supérieure eh bien, à l'augmentation de cette taxe sur les assurances. Donc oui, tout ça est expliqué et évidemment expliqué aussi au syndicat que j'ai reçu avec Stéphane Villain et Catherine Després la semaine dernière. Donc là, vous voyez, c'est 350 000 euros en plus et sur le budget 2027, une augmentation de 2% au contingent du SDIS, eh bien, ça porte à plus de 40 millions d'euros le montant de la subvention de fonctionnement qui est distribuée et c'est largement supérieur à la taxe sur les assurances.
6: Le département de la Charente-Maritime reverse 467 millions d'euros au titre de la solidarité, soit 60% de ses dépenses de fonctionnement. À Rochefort, 23 arbres abattus au cours d'Abloise sur la partie nord mardi, indique la ville. 11 érables et 12 tilleuls ont disparu du paysage. Selon la municipalité, les érables présentaient un état sanitaire incompatible avec les futurs aménagements. Les tilleuls fragilisés après la démolition de l'ancienne maternité Saint-Charles étaient devenus vulnérables au vent fort. La municipalité prévoit de replanter 103 arbres d'ici 18 mois dans le cadre d'un projet de réaménagement du cours d'Abloise. À l'horizon 2028, cet espace doit devenir un mail piéton végétalisé, intégré à une future coulée verte reliant la vieille paroisse à la gare et SNCF, ajoute la ville. À la tremblade des maisons neuves pour les familles et les primo-accédants, la première pierre d'un nouveau programme immobilier de 9 maisons a été posée hier. L'opération est porté par Maison Prime Access et l'organisme de foncier solidaire Terra Noé, avec le soutien de la municipalité. 9 logements accessibles situés rue du Jard, dont 7 en BRS, bail réel solidaire. Simplement dit, les acquéreurs achètent leur maison et louent leur terrain. Ophélie Hillero, directrice Accession Sociale.
8: Pour vous expliquer en fait simplement le concept du bail réel solidaire, on va dissocier le foncier du bâti. Ils vont être en fait locataires du terrain à travers une redevance qu'ils vont verser, mais ils vont être propriétaires de droits réels immobiliers, donc c'est-à-dire en fait qu'ils ont toute la jouissance du bien. Alors la Tremblade, en fait, c'est un foncier que l'on a depuis un certain temps qui, à la base, était destiné à faire de la location-accession. Et en fait, de fil en aiguille, un nouveau dispositif est apparu. Qui s'appelle le bail réel solidaire et qui permet en fait d'avoir un cercle vertueux sur le foncier et que derrière en fait pour une collectivité ça rentre dans son quota en fait hein, de logements sociaux et le but en fait c'est de pouvoir loger des personnes qui habitent et travaillent sur un secteur tendu et que ça puisse se renouveler hein, c'est-à-dire que le jour où les personnes souhaiteront vendre le logement à nouveau, en fait, on va recharger ce bail réel solidaire et ce sera à nouveau des personnes qui habitent et travaillent sur ce secteur.
6: Un bail réel solidaire qui permet de faire baisser la note de manière spectaculaire, environ moins 30 à moins 40% que les prix classiques du marché pour acheter sa maison.
8: Pour vous donner une idée en fait sur ce programme, hein, un logement T3, donc c'est-à-dire avec deux chambres, qui fait à peu près 68 mètres carrés avec un garage, on va être sur un logement à 189 000 euros. Donc, on va bien être à peu près 30 à 40% en deçà des prix du marché. C'est vraiment valable. Pour pouvoir en bénéficier, il faut l'occuper à titre de résidence principale et il faut répondre à des plafonds de ressources qui s'appellent les plafonds PSLA, mais qui restent élevés par rapport à nous, nos secteurs. Donc, par exemple, hein, pour une famille avec deux enfants, il ne faut pas dépasser 83 594 euros en revenu fiscal de référence. En clair, 90% de la population peut bénéficier de ce dispositif.
6: Et le chantier a commencé début septembre, durée des travaux environ 18 mois, livraison des maisons prévue pour le printemps 2028. On se retrouve dans un instant après la pub, il est midi 14.
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6: On poursuit ce journal avec la première édition des rencontres de Rochefort. Elles sont organisées par le Centre international de la mer et s'ouvrent aujourd'hui à la Corderie Royale. Au programme, 4 jours de réflexion et d'échanges sur le thème de l'estuaire. Scientifiques, acteurs du territoire, artistes et jeunes participent à l'événement. Et des personnalités attendues, le fondateur de Sea Shepherd, Paul Watson, et l'académicien Eric Orsena, Emmanuel de Fontaigneux, le directeur du Centre international de la mer, au micro de Demoiselle de Pierre Sorbier.
14: Il y aura beaucoup de monde puisqu'on a lancé plus d'une centaine d'invitations, mais quelques noms quand même. D'abord, quelqu'un de connu, Eric Orsena, académicien. Il a été l'un des grands présidents du Centre international de la mer. Aujourd'hui, il y a cette idée qui est en plein dans notre sujet de donner une personnalité juridique au fleuve. Donc, il viendra nous parler de ça. Paul Watson sera avec nous. Paul Watson, c'est un grand monsieur, c'est un marin, c'est un homme qui a, je crois, une double nationalité, il est à la fois canadien et américain. Et puis, au fond, toute sa vie est un combat contre les excès de la pêche, notamment. Et donc, indirectement, la protection des baleines, des cachalots, mais aussi des requins, des dauphins, des thons, enfin, voilà. C'est le fondateur de Sea Shepherd France, qui est une association qui se bat pour protéger le vivant en haute mer.
6: Planning chargé samedi avec pas moins de 6 tables rondes ouvertes à toutes et tous et plus surprenant, du tai chi.
14: Ça fait sourire le tai chi, mais au fond, ce qu'on voulait, et c'est un symbole, c'est se reconnecter à la terre, au ciel, à l'énergie. Donc à 9h du matin, pour tout le monde, le samedi, séance de tai chi sur les pelouses de la Corderie. Voilà, ce sera un moment de partage, un professionnel qui nous guidera dans la gestuelle de cet art. Il y aura d'ailleurs une autre séance de tai chi le dimanche à 10h aussi, toujours plus de la Corderie. Bon, mais par ailleurs, devant la Corderie, on aura un village de partenaires, donc plein de possibilités. Il y aura par exemple des présentations de tous les organismes qui nous accompagnent, une visite du bassin de l'Amiral, parce que la question de l'eau douce à Rochefort, elle est très sensible, elle l'a toujours été, même du temps de l'Arsenal. On aura une vanière qui nous montrera comment tresser l'osier. On aura une balade botanique le long de la Charente.
6: Les premières rencontres de Rochefort, ça commence donc aujourd'hui et c'est jusqu'à dimanche inclus à la Corderie Royale et au Palais des Congrès. Un café mémoire à Rochefort, l'association France Alzheimer Charente-Maritime organise une rencontre cet après-midi à 14h au Clos, chemin de la Vieille Forme. Le thème sera celui de la médiation familiale avec l'intervention de Lydie Coy, médiatrice familiale. Royan Atlantique à l'heure de l'onotourisme, à partir d'aujourd'hui et jusqu'à samedi inclus, le territoire participe à l'opération nationale National Vignoble en Seine au programme dégustation, soirée créative, randonnée découverte et animation ludique pour faire découvrir le vignoble autrement. Saint-Pierre d'Oléron récompensé pour ses aménagements paysagers. La ville a remporté le prix de la réalisation paysagère dans la catégorie des communes de 5000 à 9000 habitants. Lors de la dernière édition du concours départemental Ma Commune, Mon Paysage, la distinction récompense la rénovation de la rue Pierre-Loti avec notamment la sécurisation des trottoirs. Un parcours culturel et paysager consacré à Pierre-Loti doit également voir le jour au printemps 2027. Enfin, à Rochefort, un concours de pêche au cou gratuit réservé aux jeunes de 10 à 18 ans. Il est organisé samedi 24 octobre de midi à 15h au plan d'eau de Béligon. Le nombre de places est limité. Les réservations se font auprès d'Henri au 06 03 40 26 01. L'événement est organisé.

0: 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On passe maintenant aux nouvelles du ciel.
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0: Grand beau encore.
2: Hein. Eh oui, grand beau. Hein. C'est la douceur d'ailleurs qui marque cette journée de jeudi. Des températures aux alentours des 25 à 26 degrés à prévoir cet après-midi hein, sur l'ensemble de la Charente-Maritime. Alors profitez-en parce que demain le ciel devrait devenir plus variable. Des pluies également possibles et des températures en dessous des 20 degrés pour samedi. Également, la grisaille est à l'honneur ce week-end.
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0: Merci d'avoir suivi cette édition. Excellente journée à l'écoute des programmes de Demoiselles.
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Bonjour à tous. Après plusieurs semaines de mobilisation, les organisations lycéennes doivent être reçues pour la troisième fois ce jeudi par le ministre de l'Éducation, Édouard Geffray. La réunion est prévue en fin d'après-midi. Et depuis ce matin, la prestigieuse école de commerce HEC a rejoint le mouvement des lycéens, tout comme l'École nationale supérieure des arts et techniques du théâtre. Les députés ont rejeté le plafonnement d'un abattement fiscal pour les retraités qui prévoyait d'abaisser d'environ 4 400 à 3 000 euros le plafond de l'abattement de 10% applicable aux pensions de retraite pour le calcul de l'impôt sur le revenu. Un fromage vendu dans toute la France chez Leclerc est rappelé en raison de la présence d'E. coli, une bactérie susceptible de provoquer de graves complications, notamment chez les enfants, selon Rappel Conso. Le produit rappelé de la tome des Bauges AOP de la marque Nos Régions ont du talent. Et puis sport et football, le PSG a remporté son deuxième match de Ligue des Champions hier soir en s'imposant 4-2 face à Manchester City.

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1: Bonjour à tous. Après plusieurs semaines de mobilisation, les organisations lycéennes doivent être reçues pour la troisième fois ce jeudi par le ministre de l'Éducation, Édouard Geffray. La réunion est prévue en fin d'après-midi. Un adolescent de 13 ans a été interpellé hier soir dans le nord de la France. Il aurait un lien avec le collégien qui a ouvert le feu à Aubagne dans les Bouches-du-Rhône, blessant 3 personnes. Les agents publics se sont absentés en moyenne 11 jours pour raison de santé en 2025. C'est à peine plus que les salariés du privé. Mais les absences repartent à la hausse à l'hôpital, selon le rapport annuel de la Direction générale de l'administration et de la fonction publique. Volodymyr Zelensky annonce que l'Ukraine reprend ses frappes sur les raffineries russes. Et puis sport et football, place à l'Europa League ce soir. L'OL reçoit le Crystal Palace à 18h45, suivi à 21h de Marseille Olympiakos et Rennes AEK Athènes. Hier soir, le PSG s'est imposé 4-2 sur la pelouse de Manchester City. C'était en Ligue des Champions.

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0: 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Il est 15h. Bon après-midi. 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
1: Bonjour à tous. Après plusieurs semaines de mobilisation, les organisations lycéennes doivent être reçues pour la troisième fois ce jeudi par le ministre de l'Éducation, Édouard Geffray. La réunion est prévue en fin d'après-midi. Un adolescent de 13 ans a été interpellé hier soir dans le nord de la France. Il aurait un lien avec le collégien qui a ouvert le feu à Aubagne dans les Bouches-du-Rhône, blessant 3 personnes. Les agents publics se sont absentés en moyenne 11 jours pour raison de santé en 2025. C'est à peine plus que les salariés du privé. Mais les absences repartent à la hausse à l'hôpital, selon le rapport annuel de la Direction générale de l'administration et de la fonction publique. Volodymyr Zelensky annonce que l'Ukraine reprend ses frappes sur les raffineries russes. Et puis sport et football, place à l'Europa League ce soir. L'OL reçoit le Crystal Palace à 18h45, suivi à 21h de Marseille Olympiakos et Rennes AEK Athènes. Hier soir, le PSG s'est imposé 4-2 sur la pelouse de Manchester City. C'était en Ligue des Champions.

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0: Demoiselle, c'est Pierre Chu, ravi de vous retrouver avec un instant le nouveau L'aimant, c'était Aime-moi encore. Allez, on est parti pour une nouvelle grande débauche côté musique. Brigitte et Ariana Grande dans le prochain quart d'heure, demoiselle. Bienvenue, il est 16h.
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0: Et à 16h, on fait un point sur l'actu nationale et internationale aux côtés d'Arthur Leroux.
2: Bonjour à tous. Le Premier ministre Sébastien Lecornu dénonce une montée des violences dans le cadre du mouvement lycéen qu'il estime en train de se transformer en violence urbaine. De son côté, le ministre de l'Éducation nationale, Édouard Geoffrey, doit rencontrer à nouveau les organisations lycéennes ce soir à 17h30. Et dans l'agglomération parisienne, 1260 personnes ont justement été interpellées depuis le début du mouvement lycéen, dont 86% de mineurs. La préfecture de police dénombre également 286 policiers et gendarmes blessés, ainsi que 13 personnels de l'éducation nationale. Dans le cadre de l'enquête sur les tirs au fusil de chasse dans un collège d'Aubagne qui ont blessé le principal et une enseignante, un deuxième mineur a été placé en garde à vue hier. Le principal suspect, âgé de 14 ans, a quant à lui reconnu les faits et a été placé en détention provisoire. On poursuit avec le gouvernement qui a annoncé un plan de relance agricole doté de 500 à 700 millions d'euros. Baptisé Pacte Genevard, il vise aussi à faciliter la transmission des exploitations pour éviter leur disparition faute de repreneurs. Le plan prévoit notamment d'adapter les bâtiments d'élevage aux fortes chaleurs et d'accélérer les projets de stockage et d'irrigation. Et environ 1,6 million de Français vont recevoir ce vendredi un virement automatique de 100 euros au titre de l'aide carburant pour les grands rouleurs. Ce versement concerne ceux qui avaient déjà bénéficié de cette aide au mois de juillet. Les nouveaux bénéficiaires devront en faire la demande à partir du 22 octobre sous conditions de ressources et de déplacement. Et puis la fonderie de Bretagne dans le Morbihan a été placée en liquidation judiciaire ce jeudi, faute de repreneur. Cette décision menace les 244 emplois du site créé en 1966 par Renault. Et enfin du sport et du football avec la Ligue Europa ce soir. Lyon affronte Crystal Palace à 18h45, tandis que Marseille défiera l'Olympiakos à 21h et Rennes recevra l'OFI Crète.
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0: Demoiselle avec Brigitte à l'instant, c'était le titre Battez-vous. Non, on va pas parler de se battre, on va parler d'éveiller vos papilles. Est-ce que ça vous dit? Eh bien, si c'est le cas, ce soir, direction l'hôtel Richelieu à Saujon pour Vignoble en Seine.
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0: Au programme ce soir, un atelier œnologique ludique pour découvrir les cépages charentais. Vous pourrez également reconnaître les arômes et tester vos connaissances lors d'une dégustation accompagnée de produits locaux. Rendez-vous donc ce soir à partir de 19h du côté donc de l'hôtel Richelieu à Saujon. C'est donc une expérience gourmande à savourer avec modération évidemment. Réservation si vous souhaitez à faire sur boutique.royanatlantique.fr. Demoiselle sur la Côte de Beauté, merci de nous écouter tous les jours sur le 102.2. Vous restez avec nous, dans un instant, vos petites annonces. Et puis côté musique, Clara Luciani et le dernier U2. A tout de suite.
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0: Respire encore, le titre de Clara Luciani sur Demoiselle. À suivre, Escobar et Emma Domas. On va écouter le tube You Got Me. Il y a également le dernier Offenbach. Pour l'instant, on s'intéresse à vos petites annonces comme chaque après-midi sur Demoiselle. Et d'ailleurs, si vous souhaitez passer la vôtre sur notre antenne, ça, vous pouvez le faire, hein, pas de problème. Vous nous envoyez un petit message sur le WhatsApp de Demoiselle 05 46 88 77 11. Ou alors vous nous laissez un petit message sur demoisellefm.com dans la rubrique Contact. 16h24, les voici vos petites annonces.
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2: L'auto organisé par les Restos du Cœur 17, c'est ce vendredi à la salle des fêtes de Soubise. Ouverture des portes dès 19h, à gagner un scooter électrique de 3 000 €, mais aussi un téléviseur LED 4K 55 cm et un iPad Apple 11 à gagner, si vous voulez un carton. Il est à 2 €, les 6 à 10 €. Le loto est animé par Fred. Plus d'informations 06 99 09 15 01. L'association Les Trois Roses vous propose Octobre Rose à Saujon jusqu'au 17 octobre. Attention, stand des ventes de prévention ce 15 octobre au Jardin des Termes entre 9h et 18h, soirée 80 le 17 octobre à la Célicorne à partir de 20h30, c'est sur réservation et inscription 06 01 71 26 50 ou le 06 87 18 55 25. Concours de belote, ça se passe ce samedi à partir de 14h au foyer du stade du Polygone à Rochefort. C'est 10 € par joueur, un lot de viande sera remis pour tous les joueurs, c'est sur inscription 06 77 49 98 24, une tombola sera tirée le jour même. Attention, manifestation, clin d'œil, demoiselle. Festival des arts au parc du Logis du Gard, ça se passe dimanche 18 octobre, 10h-18h. Artistes, peintres, mais aussi photographes, sculpteurs, céramistes, potiers, invités d'honneur en capousse, villa, vitrailliste du pays catalan. Attention, atelier créatif pour les enfants autour du vitrail. Événement surprise avec la présence des écoles de musique de Marennes, c'est organisé par les Marais des Arts. Plus d'infos 06 65 21 26 30. C'est le salon du Pins et de la Fève. Ça se passe à l'espace Mendes France à Saintes. Le dimanche 25 octobre, c'est la 8e édition. L'association Pins Passion Saintes vous présente tout cela. Une personne tirée au sort gagne 10 pins toutes les heures. Ouverture des portes, bien sûr, entre 8h et 17h. L'entrée est libre. Buvette et restauration sur place. Et on termine avec le gala de boxe au Royal Boxing Prestige. Ce 31 octobre, 4 combats professionnels, dont 2 championnats de France. Vous verrez donc les plus grandes pointures locales, mais aussi de France sur la scène. L'entrée est à 20 €. Gala à partir de 19h30 à l'espace Cordouan de Royan.

0: 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Je vous souhaite bonne chance. Et le temps de vous inscrire, dans un instant le retour de vos hits avec Omi. On va écouter le titre Cheerleader et puis le nouveau Jeanne Bonjour également. Ça s'appelle Finir par terre. Et on découvre tout ça juste après la pause.
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0: Demoiselle avec le titre Domi à l'instant, c'était Cheerleader et à 16h48 si vous nous rejoignez, eh bien on joue. Tous les jours de la semaine. Et oui, hein, depuis le début de la semaine sur Demoiselle, vous repartez tous les après-midi avec vos entrées direction le grand gala de catch. C'est samedi soir du côté du polygone de Rochefort à l'occasion des 60 ans du Catch Club Atlantique de Rochefort. Et on vient d'effectuer le tirage au sort et on file cet après-midi du côté de Tonnet-Charente où nous attend Damien. Bonjour Damien.
1: Ah ben bien le bonjour.
0: Comment ça va en ce jeudi après-midi sous le soleil?
1: Bah, ça va très très bien.
0: Ça va. Bon, bah, j'ai une bonne nouvelle à vous annoncer.
1: Oui, bah, j'ai vu ça, j'ai gagné les places.
0: Exactement, vous repartez avec vos deux entrées donc pour aller assister au grand gala de catch. Ça sera du coup samedi soir, c'est offert par la maison pour les 60 ans du Catch Club Atlantique de Rochefort. Vous suivez un petit peu le catch, Damien, ou c'est vraiment on y va pour découvrir?
1: Non, j'y vais parce que je suis un petit peu, puis il y a la petite Lady Fury et je vais voir comment on met les jambes en équerre. À son adversaire.
0: D'accord, et eh bien écoutez, j'espère qu'elle le fera pour vous, ok?
1: J'espère bien.
0: Et eh bien profitez bien samedi soir donc du côté du polygone de Rochefort et puis vous rejouez quand vous voulez, d'accord?
1: Allez, pas de soucis, merci beaucoup encore.
0: Bon après-midi Damien, et si vous aussi vous souhaitez tenter de remporter vos entrées pour le grand gala de catch, je vous le rappelle, donc c'est samedi soir. C'est très simple, vous inscrivez sur notre site internet demoisellefm.com ou alors directement sur le WhatsApp de Demoiselle 05 46 88 77 11. Bonne chance. Et quant à nous, eh bien on poursuit avec Janet Jackson en souvenir des années 90. Et tout de suite, c'est le nouveau Charlotte Cardin. Ça s'appelle Memories. Je pense...

0: Demoiselle, vous êtes au boulot ou dans les voitures? C'était le nouveau Eva à l'instant sur la piste. Et merci d'écouter votre radio préférée en Charente-Maritime, avec à suivre Alex Warren et le nouveau Eddie Depreto. Demoiselle, il est 17h.
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0: Et à 17h, on accueille Marine Garel pour l'info nationale et internationale.
2: Bonjour à tous. Le Premier ministre Sébastien Lecornu a dénoncé la transformation du mouvement lycéen en un mouvement de violence urbaine. Sébastien Lecornu a également annoncé une enveloppe entre 500 et 700 millions d'euros pour financer le plan de relance agricole. Le Kremlin estime que Volodymyr Zelensky a sapé les efforts de paix menés par les États-Unis en frappant les raffineries russes en dépit de l'annonce par Donald Trump d'une trêve énergétique entre Kiev et Moscou. Les députés ont rejeté le plafonnement d'un abattement fiscal pour les retraités, une mesure qui devait en théorie rapporter 1,4 milliard d'euros à l'État. Les deux derniers pandas hébergés en France et nés en 2021 au zoo au parc de Beauval vont partir en Chine le 17 décembre. C'est une annonce cet après-midi du directeur du parc Rodolphe Delors. Il n'y aura donc plus de pandas sur le sol français, une première depuis 2012, avant l'arrivée d'un nouveau couple pour une durée de 10 ans en janvier.
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1: Demoiselle, si vous avez envie d'une sortie théâtre du côté de Saintes, eh bien ce soir je vous invite à découvrir Nous avons fait un bon voyage, mais...
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1: À partir de cartes postales dénichées sur les quais de Seine, deux artistes vont mener l'enquête et vont vous faire revivre les histoires cachées derrière ces correspondances. C'est une plongée originale entre souvenirs et récits de vie. Rendez-vous donc ce soir à 20h ou demain à 19h30, tout ça au Galia Théâtre de Saintes. Si vous êtes intéressé et disponible, les réservations, elles sont à faire directement auprès du théâtre. Je vous redonne le nom de la pièce, ça s'appelle « Nous avons fait un bon voyage, mais... » Emerald Eyes, ça c'est le nouveau Alex Warren, c'est ce que je vous promets dans les prochaines secondes. Et puis à 17h15, le retour de l'info d'ici pour votre essentiel. Bon retour à la maison avec Demoiselle et la Grande Débauche.
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0: Demoiselle avec le nouveau Alex Warren à l'instant sur la radio d'ici. Il est 17h15, dans un quart d'heure tout pile. On va retrouver Cyril, il va vous donner quelques idées de sortie là pour votre vendredi. Juste avant, les Luminaires et le dernier Vianney. Et tout de suite, c'est l'heure de s'intéresser à l'info d'ici, c'est votre essentiel.
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0: Et votre essentiel présenté par Emmanuel Bideau. Bonsoir Emmanuel.
2: Bonsoir Pierre, bonsoir à tous. Un accident de la route sur une bretelle d'insertion de la rocade de La Rochelle en direction de l'île de Ré. Il a impliqué deux poids lourds transportant du carburant. L'accident s'est produit ce matin vers 10h sur la route nationale 237 dans le secteur de l'Alleux. Les sapeurs-pompiers de Charente-Maritime sont intervenus. Le bilan fait état de deux blessés légers. La circulation a été totalement bloqué dans le secteur. Le lycée d'Autay, épicentre de la colère lycéenne en Charente-Maritime, avec à nouveau des heurts avec la police ce matin, avec tirs de mortier et en retour gaz lacrymogène de la police. Des poubelles ont également été brûlées devant le lycée Vielle-Jeu, mais le lycée n'a pas été bloqué. À Rochefort, le fonctionnement des écoles perturbé demain en raison d'un nouvel appel à la grève. Les accueils périscolaires du matin seront fermés et ceux du soir ouverts jusqu'à 18h15, sauf à l'école élémentaire Libération, où la fermeture est prévue à 17h, indique la ville. La restauration scolaire ne sera pas assurée. Il est demandé aux parents de récupérer leurs enfants pendant la pause méridienne dans la mesure du possible. À midi, on tire sur son chat. Audrey ne décolère pas depuis hier, après s'être rendu compte que son chat avait été vraisemblablement visé par un tir de carabine. L'état physique de Milo, un an et demi, chat européen tout noir, s'est subitement dégradé dans la soirée puis la matinée. Audrey pensait au début que son animal avait des tics et en le caressant, elle a découvert des plans de chasse. Pour Audrey, pas de doute, c'est l'acte délibéré d'un chasseur.
3: Franchement, je vois pas, même une balle perdue, enfin en pleine tête, je vois pas. C'est vraiment un coup de malchance, quoi. Et ce qui est fou, c'est qu'on peut pas savoir qui a fait ça.
4: Ça vous révolte, j'imagine ?
3: Ah oui, ça me révolte, oui. Ça, je comprends même pas, en fait, que je suis une anti-chasse, en fait. Donc je comprends pas qu'en fait, encore aujourd'hui, on puisse chasser dans des endroits comme ça et proche des maisons, proche des habitations comme ça. Et mes parents, ils habitent à 200 mètres de chez moi et c'est pareil, ils retrouvent des plombs carrément sur leur toit de véranda. Voilà. Et eux aussi, ils ont deux chiens et ils s'inquiètent pour les chiens parce qu'ils sont souvent dehors et on sait pas, leur balle perdue, comme ils disent, si c'est vraiment perdu ou pas. Moi, je pense qu'il y en a certains où c'est volontaire. Et il y a plein de chasseurs qui n'aiment pas les chats parce qu'apparemment, ils mangent des lièvres. Ah oui, c'est sûr qu'un petit chat comme ça pourrait bouffer un lièvre, oui. Et leur prendre justement leur proie. Voilà. Ils en sont là.
2: Audrey qui a emmené son chat V chez le vétérinaire. L'aéroport de La Rochelle-Île-de-Ré proposera 16 lignes l'année prochaine, dont 4 nouvelles. 4 nouveautés, Nice, Southampton, Birmingham et Manchester. La compagnie EasyJet ouvrira une liaison vers Nice le 9 avril avec 2 vols par semaine, les lundis et vendredis. Une autre destination fera son retour, Southampton, au Royaume-Uni à partir du 29 mai avec 2 vols hebdomadaires les mardis et samedis. 2 autres nouveautés sont annoncées par Jet2 vers Birmingham et Manchester. C'est la première résidence étudiante de Rochefort, focus sur Studies, une nouvelle forme d'hébergement réservée aux jeunes qui font leurs études dans la cité de Colbert ou qui y travaillent. L'opération est portée par le groupe Caillot. Après 16 mois de travaux, la résidence située avenue Wilson à 2 pas de la gare SNCF a accueilli ses premiers locataires en juillet dernier. Le maire Hervé Blanchet a visité les lieux aujourd'hui. Une résidence qui compte 79 logements, 78 studios de 19 mètres carrés et un T2. Elle est actuellement remplie à environ 70%. Son ouverture s'est effectuée après la phase Parcoursup. Et pour l'avenir, Fabien Pouzeau, le directeur d'agence promotion immobilière, n'est pas inquiet. Montant de la location d'un studio, prix moyen 487 euros, charges comprises. À titre de comparaison sur La Rochelle, pour le même type de résidence, on serait à 700 euros, souligne Fabien Pouzeau.
0: Merci Emmanuel. Petite question, c'est le nom de la ville en Angleterre,
2: Southampton.
0: Southampton. Je vois qu'on a fait la Demoiselle Institute également. Allez.
2: English, very good.
0: Yes, of course. On passe à la météo marine.
2: Il n'y a pas de bulletin météo spécial. Nous avons un anticyclone 1030 hectopascales sur l'Europe de l'Est. Les prévisions pour cette nuit, vent variable 1 à 3 Beaufort, une mer agitée. Une houle longue de nord-ouest autour de 2 mètres, un ciel devenant couvert avec des bandes brumes, une visibilité mauvaise pour demain. Vent de nord à nord-ouest dominant 1 à 3 Beaufort, une mer agitée, une houle longue de nord-ouest 2 mètres à 2 mètres 50, un ciel nuageux à couvert avec une bonne visibilité. À Saint-Trojan, demain, la mer haute à 8h12 sera basse à 14h26, coefficient de marée 56 et 50.
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2: Merci d'avoir suivi cet essentiel. La musique reprend ses droits avec Pierre dans la Grande Débauche.
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0: Allez, dans un instant, si vous venez de nous rejoindre, on va jeter un œil sur vos idées de sortie pour ce vendredi aux côtés de Cyril. Ça sera dans 10 minutes. Et puis côté musique, là, pour rentrer à la maison, comptez sur nous, on a le meilleur. Avec Les Luminaires, le titre Oh Hey, c'est ce qui arrive dans 3 minutes. Et tout de suite, il a fait son grand retour il y a quelques semaines avec ce titre D'or et d'étain. Il y a l'album qui va pas tarder à arriver également. Voici Vianney.
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0: Mesdemoiselles, son nouvel album arrive demain. Il s'intitule La vie romantique. Extrait à l'instant avec les lettres de Cracovie. C'était Arnold Turboost accompagné de Fishback. Dans un instant, le retour de la musique avec Jean-Louis Aubert et son tube Demain sera parfait. On a également le dernier Miley Cyrus. Pour l'instant, eh bien, on joue. Ce week-end, enfin samedi, pour être totalement précis, le Catch Club Atlantique de Rochefort fête ses 60 ans et à cette occasion, eh bien, ils organisent un grand gala de catch. Ça va se passer au gymnase du Polygone de Rochefort et on vous offre toute la semaine vos entrées pour y assister. Comment on fait pour s'inscrire au tirage au sort? 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Attention, il reste plus que demain pour jouer, donc je vous souhaite bonne chance si vous vous inscrivez. 17h30, pardonnez-moi, c'est l'heure de s'intéresser tout de suite à vos idées loisirs, comme chaque soir, et on voit ça aux côtés de Cyril.
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2: Bonsoir à tous pour demain, vendredi 16 octobre, avec le 10e salon Antiquité Belle Brocante de Saintes jusqu'à dimanche prochain. C'est à l'espace Mendès France. Environ 60 professionnels exposent du mobilier, des bibelots, des vêtements vintage, des tableaux, etc. À 19h30, au Galia Théâtre de Saintes, découvrez Nous avons fait un bon voyage, mais un spectacle de Corinne Miret et Stéphane Hollery à partir de cartes postales anciennes. Ils mènent l'enquête pour révéler les histoires cachées derrière ces correspondances. À Rochefort, le musée Èbre fête ses 20 ans. À cette occasion, une conférence revient sur l'histoire et la transformation de cet ancien hôtel particulier devenu musée d'art et d'histoire. Rendez-vous demain soir à 18h au musée Èbre et la conférence est gratuite. À Saint-Pierre-d'Oléron, place au festival Vision d'Afrique avec le concert de Pamela Badjogo, la chanteuse gabonaise, mêle chant traditionnel, sonorité et afrobeat. Rendez-vous demain soir à l'Eldorado, 20h30. À Dolus-d'Oléron, 18h30, retrouvez le docteur Dominique Cambon pour une conférence dans le cadre d'Octobre Rose. À Royan, le théâtre s'invite sur scène avec Ce qu'il reste d'un amour. Cette pièce drôle et touchante explore les sentiments et les contradictions d'un couple après une rupture. Rendez-vous demain soir à la salle Jean Gabin, 20h30. On termine avec à Saint-Pel-sur-Mer, un concert placé sous le signe du jazz et de la solidarité. Le Mystère Trio 4 Têtes présentera son nouvel album en équilibre entre swing, jazz manouche et sonorité latine. Rendez-vous demain soir 20h30 au cinéma Michel Legrand. L'intégralité des dons sera reversée à l'association Octobre Rose à Saint-Pel-sur-Mer demain soir. Voilà pour quelques rendez-vous, très belle soirée et à demain. Let's go.

0: Demoiselle, je vous ramène 16 ans en arrière, 2010, sortez ce titre, Demain sera parfait, et c'est signé évidemment par Jean-Louis Aubert.
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0: Allez, avant 18h, on va s'intéresser comme tous les soirs à l'actu des people aux côtés de Julia.
3: Bonjour, pardon, merci.
0: Alexandra, pardonnez-moi, j'ai confondu. Alexandra donc arrive dans un instant pour le journal des people. Et puis côté musique, Ray et le nouveau Céline Dion.
3: Bonjour, pardon, merci, je t'ai.
0: Bonjour, pardon, merci, c'est ce qui arrive dans une seconde. À tout de suite.
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1: Ça, c'est le son parfait pour rentrer à la maison en Charente-Maritime. Le tube de Ray, Where is my husband? 17h50, dans un instant, les infos, ça sera dans 10 minutes aux côtés de la rédaction et de Marine Garel. On fera un point sur l'actu en France et dans le monde. Côté musique, le dernier One Republic et Jérémy Frérot. Et tout de suite, eh bien, on s'intéresse à l'actu des People aux côtés d'Alexandra. Et ce soir, on parle du leader de U2.
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3: On parle d'un chanteur qui n'a absolument plus rien à prouver. Il est le leader d'un groupe emblématique. Il a derrière lui 50 ans de carrière, des millions d'albums vendus. Il est en galère d'étagère tellement il a reçu de prix. Plus de place pour ranger les trophées. Lui, c'est Bono du groupe U2. Et Bono a eu besoin de contacter Rosalia puisqu'elle a inspiré l'une des chansons du 16e et nouvel album du groupe. Il fallait l'accord de la chanteuse. Et là, Bono est devenu timide. Il l'explique dans un entretien pour Rolling Stones. Il n'a pas osé la contacter directement, il est passé par une connaissance commune pour demander conseil. Heureusement, il a réussi à sauter le pas et Rosalie a donné son accord. Quant à U2, la sortie du 16e album studio du groupe irlandais, Carnaval de Luz, est prévue pour le 13 novembre.
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1: Demoiselle avec Stromae et Tovlo à l'instant, c'était des fleurs. C'est Pierre, j'ai le plaisir de vous accompagner chaque fin de journée ici avec votre grande débauche. À suivre Bruno Mars et Adèle Castillon. Demoiselle, il est déjà 18h.
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1: Et on retrouve à 18h la rédaction et Marine Garel pour faire un point sur l'actu en France et dans le monde.
3: Bonjour à tous, la fonderie de Bretagne, officiellement placée en liquidation judiciaire, c'est ce qu'a confirmé le tribunal de commerce de Lorient. Faute de repreneur, l'entreprise créée par Renault en 1966 va donc disparaître et laisse 244 salariés sans emploi. Une cérémonie de commémoration se tiendra le 1er janvier prochain dans une localité voisine de Crans-Montana, un an après l'incendie qui a fait 41 morts la nuit du Nouvel An dans la station de ski suisse. La journée du samedi 17 octobre marquera-t-elle le retour des Gilets jaunes ? Depuis début septembre, le mouvement a appelé à se mobiliser ce jour-là contre la vie chère. Plus d'un millier d'actions sous diverses formes sont recensées dans toute la France. Donald Trump annonce qu'il renonce à diffuser en direct la mise à mort par peloton d'exécution militaire du meurtrier de soldats américains, une éventualité qui a soulevé l'indignation aux États-Unis.
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0: Demoiselles, c'est la révélation de ces derniers mois, la révélation de la scène francophone. Adèle Castillon à l'instant, c'était le titre « Été avec toi ». Si vous êtes amateur de grande musique, eh bien rendez-vous ce soir du côté de Marraine. L'orchestre Nouvelle-Aquitaine vous propose un concert exceptionnel autour de deux grands compositeurs, Beethoven et Bizet. Rendez-vous donc ce soir 20h30, ça va se passer au centre d'animation et de loisirs de Marraine. Si vous souhaitez y aller, la billetterie elle est en ligne, vous tapez marraine-yersbrouage.fr. Une révélation cache une autre. Hélène Sio arrive dans un instant avec son titre Bye Bye. Et puis à 18h15, votre journal de l'info d'ici aux côtés d'Emmanuel Vido. Bonne soirée en Charente-Maritime. Merci de nous avoir choisis.
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0: Bye bye, le titre d'Hélène Sillot sur Demoiselle à 18h15. Bienvenue à celles et ceux qui nous rejoignent. C'est la grande débauche comme tous les soirs jusqu'à 19h30. Et c'est l'heure de retrouver votre journal de l'info d'ici présenté par Emmanuel Bidot.
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7: À midi, qui a tiré sur Milo? Audrey exprime sa colère après avoir découvert que son chat avait été la cible d'un tir au fusil de chasse. Son corps a été criblé de plomb. À Rochefort, on déroule le tapis rouge aux étudiants et jeunes actifs avec une nouvelle résidence étudiante. Studies accueille ses premiers locataires depuis juillet dernier. Et puis la fête de l'Ostra se déroule ce week-end à Marraine. Hier, ce brouage avec un clin d'œil appuyé aux Japonais qui ont sauvé l'huître marraine au Léron dans les années 70. La météo, beaucoup de nuages entre les Troyes ensoleillées demain. Et tout d'abord, un accident de la route sur une bretelle d'insertion de la rocade de La Rochelle en direction de l'île de Ré. Il a impliqué deux poids lourds transportant du carburant. L'accident s'est produit ce jeudi matin vers 10h sur la route nationale 237 dans le secteur de l'Alleu. Les sapeurs-pompiers de Charente-Maritime sont intervenus. Le bilan fait état de deux blessés légers. La circulation a été bloquée dans le secteur. Le lycée doté à La Rochelle, épicentre de la colère lycéenne en Charente-Maritime, avec à nouveau des heurts avec la police ce jeudi matin, avec tir de mortier et en retour gaz lacrymogène de la police. Des poubelles ont également été brûlées devant le lycée Vielgeux, mais le lycée n'a pas été bloqué. À Rochefort, le fonctionnement des écoles perturbé demain en raison d'un nouvel appel à la grève. Les accueils périscolaires du matin seront fermés et ceux du soir ouverts jusqu'à 18h15, sauf à l'école élémentaire Libération, ce sera 17h, indique la ville. La restauration scolaire ne sera pas assurée. Il est demandé aux parents de récupérer leurs enfants pendant la pause méridienne dans la mesure du possible. À midi, on tire sur son chat. Audrey ne décolère pas depuis ce mercredi après s'être rendu compte que son chat avait été vraisemblablement visé par un tir de carabine. L'état physique de Milo, un an et demi, chat européen tout noir, s'est subitement dégradé dans la soirée puis la matinée. Audrey pensait au début que son animal avait des tiques et en le caressant, elle a découvert des plombs de chasse. Le vétérinaire en a détecté 17 sur son corps.
8: Alors déjà, il faut savoir qu'on est en zone Natura 2000, donc déjà, je comprends même pas qu'on puisse chasser dans ces endroits-là. Du coup, j'ai entendu un coup de feu comme si c'était dans le jardin, carrément. J'ai jamais entendu un coup de feu aussi près, donc je suis sortie pour voir ce qui se passait et j'ai vu personne. Et mon chat était dehors, bien évidemment. Et donc, il est rentré le soir, il était exténué, il a dormi... Il dort depuis hier soir, en fait, il bouge plus. Il boite énormément quand il essaie de se déplacer. Du coup, c'est pour ça qu'il bouge pas. Et en le caressant, j'ai découvert qu'il avait un plomb dans la tête. Et j'ose pas le manipuler au niveau des pattes parce qu'il a tellement mal que je veux pas lui faire encore plus mal. Donc je sais pas s'il en a d'autres ailleurs.
7: Audrey, pour Audrey, pas de doute, c'est l'acte délibéré d'un chasseur.
8: Franchement, je vois pas même une balle perdue, enfin en pleine tête, je vois pas. C'est vraiment un coup de malchance, quoi. Et ce qui est fou, c'est qu'on peut pas savoir qui a fait ça.
7: Ça vous révolte, j'imagine?
8: Ah oui, ça me révolte, oui. Je comprends même pas, en fait, que je suis une anti-chasse, en fait. Donc je comprends pas qu'en fait, encore aujourd'hui, on puisse chasser dans des endroits comme ça et proche des maisons, proche des habitations comme ça. Et mes parents, ils habitent à 200 mètres de chez moi et c'est pareil, ils retrouvent des plombs carrément sur leur toit de véranda. Voilà. Et eux aussi, ils ont deux chiens et ils s'inquiètent pour les chiens parce qu'ils sont souvent dehors et on ne sait pas, leur balle perdue, comme ils disent, si c'est vraiment perdu ou pas. Moi, je pense qu'il y en a certains où c'est volontaire. Et il y a plein de chasseurs qui n'aiment pas les chats parce qu'apparemment, ils mangent des lièvres. Ah oui, c'est sûr qu'un petit chat comme ça pourrait bouffer un lièvre, oui. Et leur prendre justement leur proie, voilà. Ils en sont là.
7: Audrey ne compte pas en rester là. Elle va déposer une plainte auprès de la gendarmerie. L'aéroport de La Rochelle-Île-de-Ré proposera 16 lignes l'année prochaine, dont 4 nouvelles, Nice, Southampton, Birmingham et Manchester. La compagnie EasyJet ouvrira une liaison vers Nice le 9 avril avec 2 vols par semaine, les lundis et vendredis. Une autre destination fera son retour, Southampton au Royaume-Uni, à partir du 29 mai, avec 2 vols hebdomadaires les mardis et samedis. 2 autres nouveautés sont annoncées par Jet2 vers Birmingham et Manchester. C'est la première résidence étudiante à Rochefort. Focus sur Studies, une nouvelle forme d'hébergement réservée aux jeunes qui font leurs études dans la cité de Colbert ou qui y travaillent. L'opération est portée par le groupe Caillot. Après 16 mois de travaux, la résidence située avenue Wilson, à 2 pas de la gare SNCF, a accueilli ses premiers locataires en juillet dernier. Le maire Hervé Blanchet a visité les lieux ce jeudi. Une résidence qui compte 79 logements, 78 studios de 19 mètres carrés et un T2. Elle est actuellement remplie à environ 70%. Son ouverture s'est effectuée après la phase Parcoursup. Et pour l'avenir, Fabien Pouzot, directeur d'agence promotion immobilière, n'est pas inquiet.
4: Rochefort est une ville qui est en pleine explosion aussi économiquement, donc d'où la population jeune active, notamment avec la présence de gros faiseurs comme Airbus et tous les sous-traitants, donc qui ont du mal à loger leurs apprentis, leurs alternants. Et puis on a anticipé aussi la création du pôle de formation médicale, notamment avec l'arrivée de l'IFSI qui va arriver en 2028, et donc les 800 à 900 étudiants qui vont arriver sur Rochefort et qui auront besoin de logements. Dans la résidence, il y a 79 logements, donc 78 studios et un T2. Puis cette résidence fournit aussi des espaces communs, tels qu'une salle commune avec télévision, cuisine aménagée, espace de repos, et puis des espaces de coworking pour travailler seul ou en groupe, et une salle de sport avec des machines qui sont mises à disposition et des espaces de laverie. Beaucoup, d'ailleurs même la quasi-totalité de nos occupants sont en BTS, donc dans les différentes formations qui sont présentes sur Rochefort. Et ensuite, on a aussi des jeunes actifs donc, qui travaillent aujourd'hui pour Airbus, pour Blondel, pour des groupes qui sont présents localement donc, et qui ont du mal à trouver des logements, parce que c'est vrai que développer l'activité économique sur un territoire, c'est une bonne chose. Il faut pouvoir loger les gens. Donc voilà, donc c'est aussi pour ça qu'on a cette mixité entre jeunes actifs et étudiants au sein de nos résidences.
7: Un prix moyen pour la location d'un studio, 487 € charges comprises. À titre de comparaison sur La Rochelle, pour le même type de résidence, on serait à 700 €, souligne Fabien Pouzot. À Rochefort, l'Assemblée Générale de l'Association du Moulin de l'Arsenal, elle se déroule demain soir à 18h30 dans l'auditorium du Palais des Congrès, 10 ans après sa création. Les responsables feront un rappel de leur vécu depuis 2016 et la mise en sommeil depuis avril 2025. Les huîtres Marennes-Oléron, en fait, samedi, le groupement Qualité organise ses traditionnelles fêtes de l'Ostra, une 3e édition avec un programme chargé, démonstration culinaire avec de grands chefs, atelier goût pour les enfants, expérience sensorielle et une soirée concert avec Flavia Coelho. Et puis pour l'occasion, les organisateurs accueillent un invité japonais au lien historique avec le bassin. Le marché a été sauvé par les huîtres japonaises après un épisodie en 1970. Laurent Chiron, le président du groupement Qualité Huîtres Marennes-Oléron.
9: On a toujours eu cette ambition internationale au fait de l'Ostra. Aujourd'hui, on a suffisamment avancé dans le travail pour pouvoir se le permettre. Je rappelle que nous sommes allés avec le petit-fils d'un ostréiculteur bien connu en 70 qui avait, avec les Japonais, importé des naissains d'huîtres pour repeupler les côtes françaises de cette huître Crassostrea gigas, donc dite japonaise. Et on l'a rencontré l'année dernière, on est allé avec une délégation française au Japon, et là, en retour, on va avoir les ostréiculteurs japonais qui vont venir nous voir. C'est un hommage et surtout, l'ambition première, ne l'oublions pas, c'est que la France arrive à commercialiser des huîtres françaises au Japon pour la consommation vivante, crue. Or, aujourd'hui, elle n'est autorisée que si les huîtres sont cuisinées. Alors, on ne pourrait pas non plus débarquer comme ça en disant avec nos gros sabots, on voudrait commercialiser des huîtres au Japon. C'est un pays qui a des codes, qui a une culture, et on a ressorti des placards ces liens historiques entre les deux pays qui sont sur le monde ostréicole. Et on a plutôt dégainé les belles choses. Donc voilà, ça permet d'asseoir aussi et de rappeler un petit peu le passé.
7: Les fêtes de l'Ostra se déroulent ce samedi au chenal de la Cayenne à Marennières-Brouage. Elles ont attiré 5000 personnes l'an dernier. Objectif 6000 cette année pour Laurent Chiron. La mobilité estivale affiche de bons résultats sur l'île d'Oléron. Selon la communauté de communes, plus de 82 000 passagers ont emprunté les navettes estivales l'été dernier. La liaison maritime entre l'île et La Rochelle a transporté, elle, près de 39 000 voyageurs. Le vélo confirme également son succès avec plus d'un million de passages enregistrés sur les 10 points de comptage du réseau cyclable de l'île. Carton plein en particulier sur le tronçon entre Saint-Denis-d'Oléron et le phare de Chassiron avec plus de 87 000 passages comptabilisés.
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7: À la une de notre confrère, île d'Oléron, projet de péage, l'essentiel de la première réunion publique, la réunion de lancement de la concertation sur l'avenir du viaduc d'Oléron, organisée vendredi dernier à Saint-Pierre-d'Oléron, a suscité beaucoup de questionnements. Charente-Maritime, la chambre de commerce et d'industrie menacée de disparition. Le projet de loi de finances 2027 prévoit une réduction de 125 millions d'euros des dotations des chambres de commerce et d'industrie. L'inquiétude est forte, notamment Charente-Maritime. Rochefort, 79 logements pour une toute première résidence étudiante. Avant l'ouverture du campus, toujours prévu en 2028, une résidence pour étudiants et jeunes actifs vient de voir le jour à quelques mètres de la gare SNCF.
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7: Et puis sur l'agenda culturel, à Four à l'Esprit Citoyen organise une conférence sur le temps des bagnes à Rochefort. Elle c'est à 18h30 à la Maison des Associations demain soir.
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7: Un peu plus de nuages demain.
0: Oui, on a même beaucoup de grisailles. On commencera déjà notre vendredi sous le brouillard, en milieu et fin de matinée, des nuages avant même quelques gouttes à prévoir en début de soirée, avec des vents de nord comptés au lever du jour entre 14 et 16 degrés. L'après-midi, ça baisse par rapport à aujourd'hui, ça va faire du bien, on revient à des normales de saison. Par exemple, si vous êtes à La Cotinière et La Rochelle, vous aurez 20 degrés à Chaivette, Foura et Sainte. On relèvera 21 jusqu'à 22 attendus pour Landré, Saint-Sévinien et Saint-Jean d'Angély. Le week-end, lui, s'annonce plutôt beau et là aussi, le thermomètre va continuer de baisser ce week-end.
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7: Merci d'avoir suivi cette édition. Très bonne soirée sur Demoiselle.
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0: Et prochain point sur l'info d'ici, évidemment tout à l'heure ça sera à 19h15. Dans un instant, les idées de sortie pour votre vendredi, ça sera aux côtés de Cyril Thomas. En attendant, il était du côté du Stade de France les 18, 20 et 21 juin dernier. Peut-être que vous étiez, j'espère que vous avez bien profité. Voici Bruno Mars pour rentrer à la maison ce soir, le titre « On My Soul ».

0: Demoiselle, je souhaite une excellente soirée avec nous en plein cœur de la grande débauche. Dans un instant, le programme télé de votre soirée. Côté musique, Enrique Iglesias et Nadia en classique. On va écouter Laisse le destin l'emporter. Je prépare aussi les 4 sailles. 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De 18h30 sur Demoiselle, c'est l'heure de retrouver tout de suite Cyril pour les idées loisirs de demain vendredi.
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2: Bonsoir à tous pour demain, vendredi 16 octobre, avec le 10e salon antiquité Belle Brocante de Saintes jusqu'à dimanche prochain. C'est à l'espace Mendès France. Environ 60 professionnels exposent du mobilier, des bibelots, des vêtements vintage, des tableaux, etc. À 19h30, au Galia Théâtre de Saintes, découvrez Nous avons fait un bon voyage, mais un spectacle de Corinne Miret et Stéphane Hollery à partir de cartes postales anciennes. Ils mènent l'enquête pour révéler les histoires cachées derrière ces correspondances. À Rochefort, le musée Èbre fête ses 20 ans. À cette occasion, une conférence revient sur l'histoire et la transformation de cet ancien hôtel particulier devenu musée d'art et d'histoire. Rendez-vous demain soir à 18h au musée Èbre et la conférence est gratuite. À Saint-Pierre-d'Oléron, place au festival Vision d'Afrique avec le concert de Pamela Badjogo, la chanteuse gabonaise mêle chant traditionnel, sonorité et afrobeat. Rendez-vous demain soir à l'Eldorado, 20h30. À Dolus-d'Oléron, 18h30, retrouvez le docteur Dominique Cambon pour une conférence dans le cadre d'Octobre Rose. À Royan, le théâtre s'invite sur scène avec Ce qu'il reste d'un amour. Cette pièce drôle et touchante explore les sentiments et les contradictions d'un couple après une rupture. Rendez-vous demain soir à la salle Jean Gabin, 20h30. On termine avec à Saint-Pel-sur-Mer, un concert placé sous le signe du jazz et de la solidarité. Le Mystère Trio 4 Têtes présentera son nouvel album en équilibre entre swing, jazz manouche et sonorité latine. Rendez-vous demain soir 20h30 au cinéma Michel Legrand. L'intégralité des dons sera reversée à l'association Octobre Rose à Saint-Pel-sur-Mer demain soir. Voilà pour quelques rendez-vous, très belle soirée et à demain.

0: Mesdemoiselles, j'espère vous passer un bon jeudi soir avec nous en Charente-Maritime. Vous êtes branchés à la radio ou alors sur notre appli Demoiselle FM. C'était Nadia et Enrique Iglesias à l'instant avec le titre « Laisse le destin l'emporter ». Dans les prochaines secondes et avant les infos à 19h, on va écouter Calogero. Il y a également le dernier Ed Sheeran là, qui arrive dans un instant. Pour le moment, eh bien, direction le programme télé de ce soir.
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0: Et voici donc notre petite sélection. Et on commence avec les séries. Sur TF1, vous avez Intraçable, France 3, Meurtre à Cayenne, Arte, Portobello. C'est une série italienne qui suit Enzo Tortora, un célèbre présentateur de télévision dont la vie va basculer. On file du côté des films avec France 4. Ce soir, vous avez The Host, Novo 19, Braveheart. Et puis sur TMC, Twilight, chapitre 3, Hésitation. Bella doit choisir entre Edward et Jacob, tandis qu'une menace grandissante pèse sur elle. On passe du côté des divertissements, ce coup-ci avec M6 qui vous propose Alerte à l'hôtel, 30 jours pour tout relancer. Fred et Pauline accompagnent les propriétaires d'un hôtel-restaurant en difficulté pour tenter de redresser leur établissement. Du côté des documentaires et des reportages, France 5, vous avez le grand puzzle de Pompéi. Grâce aux nouvelles technologies et à l'intelligence artificielle, des chercheurs reconstituent l'histoire de la cité ensevelie par le Vésuve. Et puis sur France 2, Envoyé spécial. Et ce soir, coup de projecteur sur les geôles iraniennes. Pardonnez-moi. Et puis on termine avec le sport, Canal+, de l'Europa League, avec ce soir l'OM, l'Olympique de Marseille, qui reçoit l'Olympiakos. Voilà pour le programme télé de ce soir.
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0: Un jour au mauvais endroit, c'était le titre de Calogero sur Demoiselle. Avant 19h, on va écouter le nouveau Louane. D'ailleurs, Louane qui prépare son sixième album. Il s'intitule Watch Out. Ça va sortir le 27 novembre prochain. Et elle a déjà sorti un single extrait de cet album. On va l'écouter là avant 19h. Ça s'appelle Mode Avion. Je prépare aussi Cyril là dans une minute. Pour l'instant, eh bien, c'est l'heure de s'intéresser à votre météo marine pour ce vendredi. Et on voit ça aux côtés d'Emmanuel Bidot.
1: Il n'y a pas de bulletin météo spécial, nous avons un anticyclone 1030 hectopascales sur l'Europe de l'Est. Les prévisions pour cette nuit, vent variable 1 à 3 Beaufort, une mer agitée, une houle longue de nord-ouest autour de 2 mètres, un ciel devenant couvert avec des bandes brumes, une visibilité mauvaise. Pour demain, vent de nord à nord-ouest dominant 1 à 3 Beaufort, une mer agitée, une houle longue de nord-ouest 2 mètres à 2 mètres 50, un ciel nuageux à couvert avec une bonne visibilité. À Saint-Trojan, demain, la mer haute à 8h12 sera basse à 14h26, coefficient de marée 56 et 50.
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0: Demoiselle en Charente-Maritime, vous filez peut-être au sport, vous rentrez à la maison avec le meilleur des hits. C'était le nouveau Louan à l'instant avec Mode Avion. Et petit problème technique, c'est des choses qui arrivent, c'est le direct. Dans un instant, on va écouter Shakira et Marine. 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
0: il est 19h.
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0: Ah oui, hein, le logiciel, il est comme nous, il est fatigué, c'est la fin de journée. Donc dans un instant, Shakira et Marine pour la suite de Void. Pour l'instant, on fait un petit point sur l'info nationale et internationale aux côtés d'Arthur Leroux.
2: Bonsoir à tous. Le Premier ministre Sébastien Lecornu a dénoncé une intensification des violences liées au mouvement lycéen qu'il estime en train de basculer vers des violences urbaines. De son côté, le ministre de l'Éducation nationale, Édouard Geoffrey, rencontre à nouveau les organisations lycéennes en ce moment même. Et à Paris, le préfet de police a interdit le parcours prévu samedi entre les places de la République et de la Concorde en raison justement des risques de violence. Jusqu'à 100 000 manifestants sont attendus dans la capitale entre lycéens, gilets jaunes et syndicats. Un deuxième mineur a été placé en garde à vue hier dans l'enquête sur les tirs au fusil de chasse dans un collège d'Aubagne qui ont blessé le principal et une enseignante. Le suspect de 14 ans a reconnu les faits et a été placé en détention provisoire. Quant au gouvernement, il a annoncé un plan de relance agricole de 500 à 700 millions d'euros, baptisé Pacte Genevard. Il prévoit notamment d'adapter les bâtiments d'élevage aux fortes chaleurs et d'accélérer les projets de stockage d'eau et d'irrigation. Environ 1,6 million de Français vont recevoir automatiquement un virement de 100 euros demain au titre de l'aide carburant pour les grands rouleurs. Ce versement concerne ceux qui avaient déjà bénéficié de l'aide en juillet. Et on poursuit avec le nombre de décès en France qui a augmenté de 0,5% entre janvier et août 2026 par rapport à la même période l'an dernier selon l'INSEE. Cette hausse s'explique notamment par un été particulièrement meurtrier marqué par des canicules successives. Et clap de fin pour la fonderie de Bretagne qui a été placée en liquidation judiciaire aujourd'hui, faute de repreneur. Une décision qui menace 244 emplois. Sur les rails à présent, les nouveaux trains intercités Oxygène destinés à remplacer les vieux trains Corail sur les lignes Paris-Clermont-Ferrand et Paris-Limoges-Toulouse pourraient subir un nouveau retard. Une arrivée en 2028 est finalement évoquée. Enfin du football et la Ligue Europa avec Lyon qui affronte Crystal Palace en ce moment même. Marseille recevra l'Olympiakos et Rennes l'OFI Crète à 21h. En Conférence Ligue, Monaco se déplace actuellement sur la pelouse du CSKA Sofia.
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0: Demoiselle, samedi à Foura, on se mobilise pour Octobre Rose.
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0: Et oui, hein, comme chaque année, vous allez pouvoir participer à la Marche Rose Fourazine. C'est organisé par l'association Presqu'île en Folie. L'objectif, c'est de marcher ensemble et de soutenir donc la lutte contre le cancer du sein. Inscription, si ce n'est pas déjà fait, sur Hello Asso. Et une fois que c'est fait, eh bien, il faut attendre évidemment samedi, enfiler vos baskets et venir en famille ou entre amis pour rejoindre le mouvement. C'est donc ce samedi à partir de 15h. Rendez-vous donné au Fort Vauban du côté de Foura. Allez, 19h07, j'espère que vous avez passé une bonne journée. Demain, à la même heure, c'est peut-être les vacances pour vous. Allez, dernière ligne droite avec dans un instant l'info d'ici et le dernier titre de Shakira et Burna Boy.
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0: Ah là là, il est terrible ce titre, il nous rappelle, bah oui, hein, cette demi-finale perdue cet été là face à l'Espagne. Le l'hymne de la Coupe du Monde, Shakira et Burna Boy à l'instant, c'était Die Die. Très belle soirée en Charente-Maritime dans un instant. Côté musique, Charlie Winston. On va faire un petit tour du côté du lac également avec Julien Doré. Moi, je vous dis à demain, évidemment, dès 16h pour la dernière grande débauche de la semaine. Et tout de suite, 19h16, avec une minute de retard, c'est l'heure de retrouver votre journal de l'info d'ici présenté par Emmanuel Bidot. Bonne soirée et à demain.
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7: À midi, qui a tiré sur Milo? Audrey exprime sa colère après avoir découvert que son chat avait été la cible d'un tir au fusil de chasse. Son corps a été criblé de plomb. À Rochefort, on déroule le tapis rouge aux étudiants et jeunes actifs avec une nouvelle résidence étudiante. Studies accueille ses premiers locataires depuis juillet dernier. Et puis la fête de l'Ostra se déroule ce week-end à Marraine. Hier, ce brouage avec un clin d'œil appuyé aux Japonais qui ont sauvé l'huître marraine aux Lérons dans les années 70. La météo, beaucoup de nuages entre les trous ensoleillés demain. Et tout d'abord, un accident de la route sur une bretelle d'insertion de la rocade de La Rochelle en direction de l'île de Ré. Il a impliqué deux poids lourds transportant du carburant. L'accident s'est produit ce jeudi matin vers 10h sur la route nationale 237 dans le secteur de l'Alleux. Les sapeurs-pompiers de Charente-Maritime sont intervenus. Le bilan fait état de deux blessés légers. La circulation a été bloquée dans le secteur. Le lycée doté à La Rochelle, épicentre de la colère lycéenne en Charente-Maritime, avec à nouveau des heurts avec la police ce jeudi matin, avec tirs de mortier et en retour gaz lacrymogène de la police. Des poubelles ont également été brûlées devant le lycée Vielgeux, mais le lycée n'a pas été bloqué. À Rochefort, le fonctionnement des écoles perturbé demain en raison d'un nouvel appel à la grève. Les accueils périscolaires du matin seront fermés et ceux du soir ouverts jusqu'à 18h15, sauf à l'école élémentaire Libération, ce sera 17h, indique la ville. La restauration scolaire ne sera pas assurée. Il est demandé aux parents de récupérer leurs enfants pendant la pause méridienne dans la mesure du possible. À midi, on tire sur son chat. Audrey ne décolère pas depuis ce mercredi après s'être rendu compte que son chat avait été vraisemblablement visé par un tir de carabine. L'état physique de Milo, un an et demi, chat européen tout noir, s'est subitement dégradé dans la soirée puis la matinée. Audrey pensait au début que son animal avait des tiques et en le caressant, elle a découvert des plombs de chasse. Le vétérinaire en a détecté 17 sur son corps.
8: Alors déjà, il faut savoir qu'on est en zone Natura 2000, donc déjà, je comprends même pas qu'on puisse chasser dans ces endroits-là. Du coup, j'ai entendu un coup de feu comme si c'était dans le jardin, carrément. J'ai jamais entendu un coup de feu aussi près, donc je suis sortie pour voir ce qui se passait, et bah, j'ai vu personne. Et mon chat était dehors, bien évidemment, et donc il est rentré le soir, il était exténué, il a dormi... Il dort depuis hier soir, en fait, il bouge plus. Il boite énormément quand il essaie de se déplacer. Du coup, bah, c'est pour ça qu'il bouge pas. Et en le caressant, j'ai découvert qu'il avait un plomb dans la tête. Et j'ose pas le manipuler au niveau des pattes parce qu'il a tellement mal que je veux pas lui faire encore plus mal. Donc, je sais pas s'il en a d'autres ailleurs.
7: Audrey, pour Audrey, pas de doute, c'est l'acte délibéré d'un chasseur.
8: Franchement, je vois pas même une balle perdue, enfin en pleine tête, je vois pas... C'est vraiment un coup de malchance, quoi. Et ce qui est fou, c'est qu'on ne peut pas savoir qui a fait ça.
7: Ça vous révolte, j'imagine?
8: Ah oui, ça me révolte, oui. Ça, je comprends même pas, en fait, que je suis une anti-chasse, en fait. Donc, je comprends pas qu'en fait, encore aujourd'hui, on puisse chasser dans des endroits comme ça et proche des maisons, proche des habitations comme ça. Et mes parents, ils habitent à 200 mètres de chez moi et c'est pareil, ils retrouvent des plombs carrément sur leur toit de véranda. Voilà. Et eux aussi, ils ont deux chiens et ils s'inquiètent pour les chiens parce qu'ils sont souvent dehors et on ne sait pas, leur balle perdue, comme ils disent, si c'est vraiment perdu ou pas. Moi, je pense qu'il y en a certains où c'est volontaire. Et il y a plein de chasseurs qui n'aiment pas les chats parce qu'apparemment ils mangent des lièvres. Ah oui, c'est sûr qu'un petit chat comme ça pourrait bouffer un lièvre, oui. Et leur prendre justement leur proie. Voilà, ils en sont là.
7: Audrey ne compte pas en rester là. Elle va déposer une plainte auprès de la gendarmerie. L'aéroport de La Rochelle-Île-de-Ré proposera 16 lignes l'année prochaine, dont 4 nouvelles, Nice, Southampton, Birmingham et Manchester. La compagnie EasyJet ouvrira une liaison vers Nice le 9 avril avec 2 vols par semaine, les lundis et vendredis. Une autre destination fera son retour, Southampton au Royaume-Uni, à partir du 29 mai, avec 2 vols hebdomadaires les mardis et samedis. 2 autres nouveautés sont annoncées par Jet2 vers Birmingham et Manchester. C'est la première résidence étudiante à Rochefort. Focus sur Studies, une nouvelle forme d'hébergement réservée aux jeunes qui font leurs études dans la cité de Colbert ou qui y travaillent. L'opération est portée par le groupe Caillot. Après 16 mois de travaux, la résidence située avenue Wilson à 2 pas de la gare SNCF a accueilli ses premiers locataires en juillet dernier. Le maire Hervé Blanchet a visité les lieux ce jeudi. Une résidence qui compte 79 logements, 78 studios de 19 mètres carrés et un T2. Elle est actuellement remplie à environ 70%. Son ouverture s'est effectuée après la phase Parcoursup. Et pour l'avenir, Fabien Pouzeau, directeur d'agence promotion immobilière, n'est pas inquiet.
4: Rochefort est une ville qui est en pleine explosion aussi économiquement, donc d'où la population jeune active, notamment avec la présence de gros faiseurs comme Airbus et tous les sous-traitants, donc qui ont du mal à loger leurs apprentis, leurs alternants. Et puis on a anticipé aussi la création du pôle de formation médicale, notamment avec l'arrivée de l'IFSI qui va arriver en 2028, et donc les 800 à 900 étudiants qui vont arriver sur Rochefort et qui auront besoin de logements. Dans la résidence, il y a 79 logements, donc 78 studios et un T2. Puis cette résidence fournit aussi des espaces communs, tels qu'une salle commune avec télévision, cuisine aménagée, espace de repos et puis des espaces de coworking pour travailler seul ou en groupe et une salle de sport avec des machines qui sont mises à disposition et des espaces de laverie. Beaucoup, d'ailleurs même la quasi-totalité de nos occupants sont en BTS, donc dans les différentes formations qui sont présentes sur Rochefort. Et ensuite on a aussi des jeunes actifs donc, qui travaillent aujourd'hui pour Airbus, pour Blondel, pour des groupes qui sont présents localement donc, et qui ont du mal à trouver des logements, parce que c'est vrai que développer l'activité économique sur un territoire, c'est une bonne chose, mais il faut pouvoir loger les gens. Donc voilà, donc c'est aussi pour ça qu'on a cette mixité entre jeunes actifs et étudiants au sein de nos résidences.
7: Un prix moyen pour la location d'un studio, 487 euros charges comprises. À titre de comparaison sur La Rochelle, pour le même type de résidence, on serait à 700 euros, souligne Fabien Pouzeau. À Rochefort, l'Assemblée Générale de l'Association du Moulin de l'Arsenal, elle se déroule demain soir à 18h30 dans l'auditorium du Palais des Congrès. 10 ans après sa création, les responsables feront un rappel de leur vécu depuis 2016 et la mise en sommeil depuis avril 2025. Les huîtres Marennes-Oléron, en fait, samedi, le groupement Qualité organise ses traditionnelles fêtes de l'Ostra, une 3e édition avec un programme chargé, démonstration culinaire avec de grands chefs, atelier goût pour les enfants, expérience sensorielle et une soirée concert avec Flavia Coelho. Et puis pour l'occasion, les organisateurs accueillent un invité japonais au lien historique avec le bassin. Le marché a été sauvé par les huîtres japonaises après un épisode en 1970. Laurent Chiron, le président du groupement Qualité Huîtres Marennes-Oléron.
9: On a toujours eu cette ambition internationale au fait de l'Ostra. Aujourd'hui, on a suffisamment avancé dans le travail pour pouvoir se le permettre. Je rappelle que nous sommes allés avec le petit-fils d'un ostréiculteur bien connu en 70 qui avait, avec les Japonais, importé des naissains d'huîtres pour repeupler les côtes françaises de cette huître Crassostrea gigas, donc dite japonaise. Et on l'a rencontré l'année dernière, on est allé avec une délégation française au Japon. Et là, en retour, on va avoir les ostréiculteurs japonais qui vont venir nous voir. C'est un hommage et surtout, l'ambition première, ne l'oublions pas, c'est que la France arrive à commercialiser des huîtres françaises au Japon pour la consommation vivante, crue. Or, aujourd'hui, elle n'est autorisée que si les huîtres sont cuisinées. Alors, on ne pourrait pas non plus débarquer comme ça en disant avec nos gros sabots, on voudrait commercialiser des huîtres au Japon. C'est un pays qui a des codes, qui a une culture, et on a ressorti des placards ces liens historiques entre les deux pays qui sont sur le monde ostréicole. Et on a plutôt dégainé les belles choses. Donc voilà, ça permet d'asseoir aussi et de rappeler un petit peu le passé.
7: Les fêtes de l'Ostra se déroulent ce samedi au chenal de la Cayenne à Marennières-Brouage. Elles ont attiré 5000 personnes l'an dernier. Objectif 6000 cette année pour Laurent Chiron. La mobilité estivale affiche de bons résultats sur l'île d'Oléron. Selon la communauté de communes, plus de 82 000 passagers ont emprunté les navettes estivales l'été dernier. La liaison maritime entre l'île et La Rochelle a transporté, elle, près de 39 000 voyageurs. Le vélo confirme également son succès avec plus d'un million de passages enregistrés sur les 10 points de comptage du réseau cyclable de l'île. Carton plein en particulier sur le tronçon entre Saint-Denis-d'Oléron et le phare de Chassiron avec plus de 87 000 passages comptabilisés.
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7: À la une de notre confrère, Île d'Oléron, projet de péage, l'essentiel de la première réunion publique, la réunion de lancement de la concertation sur l'avenir du viaduc d'Oléron, organisée vendredi dernier à Saint-Pierre-d'Oléron, a suscité beaucoup de questionnements. Charente-Maritime, la chambre de commerce et d'industrie menacée de disparition. Le projet de loi de finances 2027 prévoit une réduction de 125 millions d'euros des dotations des chambres de commerce et d'industrie. L'inquiétude est forte, notamment Charente-Maritime. Rochefort, 79 logements pour une toute première résidence étudiante. Avant l'ouverture du campus, toujours prévu en 2028, une résidence pour étudiants et jeunes actifs vient de voir le jour à quelques mètres de la gare SNCF.
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7: Et puis sur l'agenda culturel, à Four à l'Esprit Citoyen organise une conférence sur le temps des bagnes à Rochefort. Elle c'est à 18h30 à la Maison des Associations demain soir.
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7: Un peu plus de nuages demain.
0: Oui, on a même beaucoup de grisailles. On commencera déjà notre vendredi sous le brouillard, en milieu et fin de matinée, des nuages avant même quelques gouttes à prévoir en début de soirée avec des vents de nord comptés au lever du jour entre 14 et 16 degrés. L'après-midi, ça baisse par rapport à aujourd'hui, ça va faire du bien, on revient à des normales de saison. Par exemple, si vous êtes à la Cotinière et La Rochelle, vous aurez 20 degrés. À Chaivette, Foura et Sainte, on relèvera 21 jusqu'à 22 attendus pour Landré, Saint-Sévinien et Saint-Jean d'Angély. Le week-end, lui, s'annonce plutôt beau et là aussi, le thermomètre va continuer de baisser ce week-end.
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7: Merci d'avoir suivi cette édition. Très bonne soirée sur Demoiselle.

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1: Bonsoir à tous pour demain, vendredi 16 octobre, avec le 10e salon Antiquité Belle Brocante de Saintes jusqu'à dimanche prochain. C'est à l'espace Mendès France. Environ 60 professionnels exposent du mobilier, des bibelots, des vêtements vintage, des tableaux, etc. À 19h30, au Galia Théâtre de Saintes, découvrez Nous avons fait un bon voyage, mais un spectacle de Corinne Miret et Stéphane Hollery à partir de cartes postales anciennes. Ils mènent l'enquête pour révéler les histoires cachées derrière ces correspondances. À Rochefort, le musée Èbre fête ses 20 ans. À cette occasion, une conférence revient sur l'histoire et la transformation de cet ancien hôtel particulier devenu musée d'art et d'histoire. Rendez-vous demain soir à 18h au musée Èbre et la conférence est gratuite. À Saint-Pierre-d'Oléron, place au festival Vision d'Afrique avec le concert de Pamela Badjogo, la chanteuse gabonaise, mêle chant traditionnel, sonorité et afrobeat. Rendez-vous demain soir à l'Eldorado, 20h30. À Dolus-d'Oléron, 18h30, retrouvez le docteur Dominique Cambon pour une conférence dans le cadre d'Octobre Rose. À Royan, le théâtre s'invite sur scène avec Ce qu'il reste d'un amour. Cette pièce drôle et touchante explore les sentiments et les contradictions d'un couple après une rupture. Rendez-vous demain soir à la salle Jean Gabin, 20h30. On termine avec à Saint-Pel-sur-Mer, un concert placé sous le signe du jazz et de la solidarité. Le Mystère Trio 4 Têtes présentera son nouvel album en équilibre entre swing, jazz manouche et sonorité latine. Rendez-vous demain soir 20h30 au cinéma Michel Legrand. L'intégralité des dons sera reversée à l'association Octobre Rose à Saint-Pel-sur-Mer demain soir. Voilà pour quelques rendez-vous, très belle soirée et à demain.
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streaming et VOD. J'ai deux propositions, comme tous les jours, à vous faire dans cette rubrique. Et en ce jeudi, Diplomatie et Suspense, la série politique. Les amateurs de jeux de pouvoir vont adorer La Diplomate, saison 4 sur Netflix. Au cœur des tensions internationales, les décisions politiques mettent à l'épreuve les relations personnelles et professionnelles de l'ambassadrice Kate Wyler. Une nouvelle saison annoncée pour prolonger les intrigues diplomatiques et négociations sous haute tension. Et puis j'ai une série d'horreur à vous proposer, changement de registre avec Crystal Lake, attendu sur HBO Max. Cette série revient sur les origines de l'univers de Vendredi 13 et s'intéresse notamment à Pamela, une plongée dans les débuts de l'histoire horrifique culte entre secrets, tensions psychologiques et menaces grandissantes. La suite est à découvrir bien sûr en streaming.

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1: Bonsoir à tous pour demain, vendredi 16 octobre, avec le 10e salon Antiquité Belle Brocante de Saintes jusqu'à dimanche prochain. C'est à l'espace Mendès France. Environ 60 professionnels exposent du mobilier, des bibelots, des vêtements vintage, des tableaux, etc. À 19h30, au Galia Théâtre de Saintes, découvrez Nous avons fait un bon voyage, mais un spectacle de Corinne Miret et Stéphane Hollery à partir de cartes postales anciennes. Ils mènent l'enquête pour révéler les histoires cachées derrière ces correspondances. À Rochefort, le musée Èbre fête ses 20 ans. À cette occasion, une conférence revient sur l'histoire et la transformation de cet ancien hôtel particulier devenu musée d'art et d'histoire. Rendez-vous demain soir à 18h au musée Èbre et la conférence est gratuite. À Saint-Pierre-d'Oléron, place au festival Vision d'Afrique avec le concert de Pamela Badjogo, la chanteuse gabonaise, mêle chant traditionnel, sonorité et afrobeat. Rendez-vous demain soir à l'Eldorado, 20h30. À Dolus-d'Oléron, 18h30, retrouvez le docteur Dominique Cambon pour une conférence dans le cadre d'Octobre Rose. À Royan, le théâtre s'invite sur scène avec Ce qu'il reste d'un amour. Cette pièce drôle et touchante explore les sentiments et les contradictions d'un couple après une rupture. Rendez-vous demain soir à la salle Jean Gabin, 20h30. On termine avec à Saint-Pel-sur-Mer, un concert placé sous le signe du jazz et de la solidarité. Le mystère trio 4 têtes présentera son nouvel album en équilibre entre swing, jazz manouche et sonorité latine. Rendez-vous demain soir 20h30 au cinéma Michel Legrand. L'intégralité des dons sera reversée à l'association Octobre Rose à Saint-Pel-sur-Mer demain soir. Voilà pour quelques rendez-vous, très belle soirée et à demain.
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1: Avec ce soir sur TF1 la suite de Intraçable, sur France 2 Envoyé spécial, France 3 Meurtre à Cayenne, Canal du foot, l'UEFA Europa League, Marseille face à l'Olympiakos, M6 alerte à l'hôtel, 30 jours pour tout relancer. Fred Siriex et Pauline Pétain interviennent à la Vieille Halle, un hôtel-restaurant de 17 chambres sans étoiles situé à Soupe-sur-Loing en Seine-et-Marne, à seulement une heure de Paris. Bon, c'est cauchemar en cuisine, mais à l'hôtel, hein, avec toutes les ficelles du sauvetage d'un établissement catastrophique où tout est à refaire. W9, il n'y a que la vérité qui compte. TMC Twilight, chapitre 3, hésitation. Et enfin sur Gulli, c'est culte, nuit d'ivresse. Allez, je vous laisse faire votre choix et par avance, une belle soirée devant votre télévision.
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0: Qu'est-ce qu'il y a Guy, t'as quelque chose à me dire?
1: Bah hier t'étais pas bourré.
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